Gros événement à ne pas manquer cette semaine, c'est le rendez-vous pan-québécois de secondaire en spectacle à Sept-Îles. Et ça arrive à partir de ce jeudi, le 28 mai, et c'est jusqu'à la fin de la semaine, donc le 31 mai. Allez encourager les participants, ils sont remplis de talent. Et en plus, quand on a une salle pleine, ça nous donne l'énergie pour participer à ce concours qui est assez impressionnant. Donc, les rendez-vous pan-québécois de secondaire en spectacle, c'est à ne pas manquer cette semaine sur la Côte-Nord. On est pour l'instant seulement mardi, donc il reste encore un peu de temps avant que ça commence tout ça. Donc on revient dans le moment présent ce 26 mai et on écoute de la bonne musique. Merci de nous avoir choisis pour passer la soirée.

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3: Il y avait là.

Danaï Théryau qui vous accompagne en ce mardi 26 mai. 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Merci d'être à l'écoute en ce mardi soir sur la Côte-Nord. C'est un plaisir de vous accompagner jusqu'à minuit. J'entre

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5: 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Une résidence de la rue Girard à Port-Cartier a flambé. Personne ne se trouve à l'intérieur. La cause n'est pas criminelle, selon le directeur du service de protection incendie de la ville, David Lamar. Le feu a pris naissance au sous-sol et s'était déjà propagé jusqu'au toit lors de l'arrivée des pompiers vers 7 heures ce matin. Une douzaine d'intervenants d'urgence ont passé plusieurs heures sur place. L'Assemblée des MRC de la Côte-Nord profite du passage des préfets à Québec aujourd'hui pour faire entendre les priorités de la région. Les élus nord-côtiers rencontreront plusieurs parlementaires à l'Assemblée nationale. Les préfets de la Côte-Nord discuteront avec les ministres Éric Girard, Samuel Poulain et Mathieu Lévesque notamment. Il y sera question d'exode démographique, des infrastructures de transport et de développement économique, entre autres. Les élus de la ville de Sept-Îles constatent le succès du programme d'aide financière visant à augmenter l'offre de logements. Ils ont décidé de le prolonger et de bonifier l'enveloppe budgétaire de 500 000 $. Instauré en 2025, ce programme a permis l'ajout de 45 nouveaux logements. Le conseil municipal a déposé hier un règlement pour poursuivre les efforts de soutien aux propriétaires et promoteurs jusqu'au 31 décembre 2027. Finalement, côté météo sur la Côte-Nord, c'est des averses avec un orage suivi d'un dégagement pendant la nuit, mais toujours avec un 40 % de probabilité d'averse et le minimum est de 11 degrés. Demain, ce sera généralement nuageux avec 60 % de probabilité d'averse et le maximum sera de 16 degrés.
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Danaï Thériault qui vous accompagne en ce mardi 26 mai sur la Côte-Nord et j'ai bu beaucoup de café aujourd'hui, donc j'ai plein de l'énergie pour vous accompagner. Donc j'espère que ça va être contagieux le tout. On va passer une belle soirée ensemble jusqu'à minuit. Et bonne nouvelle aussi, en plus aujourd'hui c'est le début de la saison de soccer à cette île. La pluie qui n'arrête pas les plus petits. Si vous voulez plus de détails là-dessus, ben, visitez macôtenord.com pour lire toute l'actualité de la région. Je suis

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Bon mardi soir, merci d'être à l'écoute sur la Côte-Nord. Je veux faire une salutation bien spéciale en ce mardi 26 mai à toutes les personnes qui nous écoutent, qui travaillent en CPE. Votre travail, c'est vraiment apprécié. On sait à quel point vous travaillez fort. Vous êtes bon. Merci d'être là et surtout, merci d'être à l'écoute.

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5: 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Une résidence de la rue Girard à Port-Cartier a flambé. Personne ne se trouve à l'intérieur. La cause n'est pas criminelle, selon le directeur du service de protection incendie de la ville, David Lamarre. Le feu a pris naissance au sous-sol et s'était déjà propagé jusqu'au toit lors de l'arrivée des pompiers vers 7 heures ce matin. Une douzaine d'intervenants d'urgence ont passé plusieurs heures sur place. L'Assemblée des MRC de la Côte-Nord profite du passage des préfets à Québec aujourd'hui pour faire entendre les priorités de la région. Les élus nord-côtiers rencontreront plusieurs parlementaires à l'Assemblée nationale. Les préfets de la Côte-Nord discuteront avec les ministres Éric Girard, Samuel Poulain et Mathieu Lévesque notamment. Il y sera question d'exode démographique, des infrastructures de transport et de développement économique, entre autres. Les élus de la ville de Sept-Îles constatent le succès du programme d'aide financière visant à augmenter l'offre de logements. Ils ont décidé de le prolonger et de bonifier l'enveloppe budgétaire de 500 000 $. Instauré en 2025, ce programme a permis l'ajout de 45 nouveaux logements. Le conseil municipal a déposé hier un règlement pour poursuivre les efforts de soutien aux propriétaires et promoteurs jusqu'au 31 décembre 2027. Finalement, côté météo sur la Côte-Nord, c'est des averses avec un orage suivi d'un dégagement pendant la nuit, mais toujours avec un 40% de probabilité d'averse et le minimum est de 11 degrés. Demain, ce sera généralement nuageux avec 60% de probabilité d'averse et le maximum sera de 16 degrés.
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Gros événement à ne pas manquer cette semaine, c'est le rendez-vous pan-québécois de secondaire en spectacle à Sept-Îles et ça arrive à partir de ce jeudi, le 28 mai, et c'est jusqu'à la fin de la semaine, donc le 31 mai. Allez encourager les participants, ils sont remplis de talent et en plus qu'on a une salle pleine, ben ça nous donne l'énergie pour participer à ce concours qui est assez impressionnant. Donc les rendez-vous pan-québécois de secondaire en spectacle, c'est à ne pas manquer cette semaine sur la Côte-Nord. On est pour l'instant seulement mardi, donc il reste encore un peu de temps avant que ça commence tout ça. Donc on revient dans le moment présent ce 26 mai et on écoute de la bonne musique. Merci de nous avoir choisis pour passer la soirée.

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Danaï Taylor qui vous accompagne en ce mardi 26 mai. 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Merci d'être à l'écoute en ce mardi soir sur la Côte-Nord. C'est un plaisir de vous accompagner jusqu'à minuit.

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4: Une résidence de la rue Girard à Port-Cartier a flambé. Personne ne se trouve à l'intérieur. La cause n'est pas criminelle, selon le directeur du service de protection incendie de la ville, David Lamarre. Le feu a pris naissance au sous-sol et s'était déjà propagé jusqu'au toit lors de l'arrivée des pompiers vers 7 heures ce matin. Une douzaine d'intervenants d'urgence ont passé plusieurs heures sur place.
5: L'Assemblée des MRC de la Côte-Nord profite du passage des préfets à Québec aujourd'hui pour faire entendre les priorités de la région. Les élus nord-côtiers rencontreront plusieurs parlementaires à l'Assemblée nationale. Les préfets de la Côte-Nord discuteront avec les ministres Éric Girard, Samuel Poulain et Mathieu Lévesque notamment. Il y sera question d'exode démographique, des infrastructures de transport et de développement économique, entre autres.
6: Les élus de la ville de Sept-Îles constatent le succès du programme d'aide financière visant à augmenter l'offre de logements. Ils ont décidé de le prolonger et de bonifier l'enveloppe budgétaire de 500 000 $. Instauré en 2025, ce programme a permis l'ajout de 45 nouveaux logements. Le conseil municipal a déposé hier un règlement pour poursuivre les efforts de soutien aux propriétaires et promoteurs jusqu'au 31 décembre 2027.
7: Finalement, côté météo sur la Côte-Nord, c'est des averses avec un orage suivi d'un dégagement pendant la nuit, mais toujours avec un 40% de probabilité d'averse et le minimum est de 11 degrés. Demain, ce sera généralement nuageux avec 60% de probabilité d'averse et le maximum sera de 16 degrés.
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Danaï Thériault qui vous accompagne en ce mardi 26 mai sur la Côte-Nord et j'ai bu beaucoup de café aujourd'hui, donc j'ai bien de l'énergie pour vous accompagner. Donc j'espère que ça va être contagieux le tout. On va passer une belle soirée ensemble jusqu'à minuit. Et bonne nouvelle aussi, en plus aujourd'hui c'est le début de la saison de soccer à Sept-Îles. La pluie qui n'arrête pas les plus petits, si vous voulez plus de détails.

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Bon mardi soir, merci d'être à l'écoute sur la Côte-Nord. Je veux faire une salutation bien spéciale en ce mardi 26 mai à toutes les personnes qui nous écoutent, qui travaillent en CPE. Votre travail, c'est vraiment apprécié. On le sait à quel point vous travaillez fort. Vous êtes bons. Merci d'être là et surtout, ben merci d'être à l'écoute. C'est un plaisir de vous accompagner jusqu'à minuit. Mon nom est Danaë Thérèse.

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2: 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Une résidence de la rue Girard à Port-Cartier a flambé. Personne ne se trouve à l'intérieur. La cause n'est pas criminelle, selon le directeur du service de protection incendie de la ville, David Lamar. Le feu a pris naissance au sous-sol et s'était déjà propagé jusqu'au toit lors de l'arrivée des pompiers vers 7 heures ce matin. Une douzaine d'intervenants d'urgence ont passé plusieurs heures sur place. L'Assemblée des MRC de la Côte-Nord profite du passage des préfets à Québec aujourd'hui pour faire entendre les priorités de la région. Les élus nord-côtiers rencontreront plusieurs parlementaires à l'Assemblée nationale. Les préfets de la Côte-Nord discuteront avec les ministres Éric Girard, Samuel Poulain et Mathieu Lévesque notamment. Il y sera question d'exode démographique, des infrastructures de transport et de développement économique, entre autres. Les élus de la ville de Sept-Îles constatent le succès du programme d'aide financière visant à augmenter l'offre de logements. Ils ont décidé de le prolonger et de bonifier l'enveloppe budgétaire de 500 000 $. Instauré en 2025, ce programme a permis l'ajout de 45 nouveaux logements. Le conseil municipal a déposé hier un règlement pour poursuivre les efforts de soutien aux propriétaires et promoteurs jusqu'au 31 décembre 2027. Finalement, côté météo sur la Côte-Nord, c'est des averses avec un orage suivi d'un dégagement pendant la nuit, mais toujours avec un 40 % de probabilité d'averses et le minimum est de 11 degrés. Demain, ce sera généralement nuageux avec 60 % de probabilité d'averses et le maximum sera de 16 degrés.
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Bon début de journée en ce mercredi qui est gris et frisquet jusqu'à maintenant. Mon nom est Charles, on est ensemble jusqu'à 8h45, non, on part ça de même. 4 degrés en ce moment, température ressentie à zéro avec des rafales à 35 km/h. On attend un maximum de 5 degrés cet après-midi et de 2 à 4 mm depuis ce matin, de 1 à 3 mm depuis en après-midi. C'est un maximum de 8 pour demain avec de 1 à 3 mm de pluie qui pourrait tomber. Et retour du soleil prévu pour vendredi avec un maximum de 10. Va falloir ensoleiller cette journée du mieux qu'on peut et on va le faire dans les prochaines minutes avec Ludovic Bourgeois, milliardaire de toi, et juste avant Last Night de Perche et Stade Survivant.

C'est enfin demain que ça commence le 25e rendez-vous pan-québécois de secondaire en spectacle a lieu ici à Sept-Îles et Ouachat-Mac-Mayo-Tenam. C'est jusqu'au 31 mai, événement majeur qui va rassembler près de 1000 jeunes artistes, techniciens et journalistes qui proviennent de partout au Québec pour célébrer les arts de la scène. Et c'est un long processus. Après les finales locales qui ont eu lieu dans les derniers mois, finales régionales qui ont eu lieu ce printemps, eh bien, c'est l'ultime rassemblement, le rendez-vous de secondaire en spectacle pas québécois à Sept-Îles. Ça commence demain. On va surveiller ça, évidemment, en temps réel parce qu'il va y avoir de l'action dans la région. Il y a de l'action aussi dans les prochaines minutes avec Jean Leloup qui s'en vient. C'est jamais plate qu'il est là. 1990, ça s'en vient. Et pour l'instant, chanson hommage à Ricardo Scooter Gas à Vivant.

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1: À venir en musique à Viva, on a Marc Dupré qui s'en vient et Jean Saint-Pierre vient s'installer pour son bulletin d'actualité régionale. On va être au courant de tout ce qui se passe sur la Gourde Nord, le temps d'entendre Lou Rich Band, Eye on You sur Viva 94h. Bon mercredi.
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4: Bon mercredi, on a procédé hier à la démolition du presbytère à Ounamanchipou. Le bâtiment a servi de repère au père Alexis Jouvenot, que les Inuits appellent le monstre de la côte nord. L'ancien chef Brian Mark rappelle que plusieurs victimes du père Aublat ont dénoncé des scènes d'horreur vécues dans ce bâtiment. Il aurait souhaité un geste symbolique de guérison pour sa démolition. Une levée de fonds est organisée pour soutenir la famille qui vivait dans une maison qui a flambé hier matin à Port-Cartier. Le feu a pris naissance au sous-sol et s'est vite propagé jusqu'au toit, explique le directeur du service incendie, David Lamarre. Le bâtiment tient encore debout, mais a été très affecté par les flammes. Après la construction du quai multi-usager et du quai des croisières, ainsi que la modernisation en cours du terminal Monseigneur Blanche, le quai des pétroliers du port de Sept-Îles nécessitera des investissements de 15 millions de dollars pour une mise à niveau. Cette infrastructure construite en 1961 fournit tout le nord-est du Québec-Labrador. C'est un quai qui a besoin de beaucoup d'amour, affirme le président du port, Bernard Lynch. Et puis la direction Côte-Nord du ministère des Transports annonce des entraves mobiles à la circulation sur la route 138 à Sept-Îles et Port-Cartier pour l'inspection à la nacelle de plusieurs ponts. Aujourd'hui et demain, la circulation en alternance sur une voie se fera à l'aide de signaleurs. Détails sur macotenord.com.

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2: Bon début de journée en ce mercredi qui est gris. On a en ce moment à Sept-Îles-Port-Cartier un 4 degrés, température ressentie à zéro, des rafales à 35 km/h. Très maritime, on va dire, comme météo pour les gens qui arrivent de l'extérieur pour la finale québécoise de secondaire en spectacle. Disons que ça fait température exotique du nord-est du Québec, on va dire ça de même. On va rendre ça exotique un peu. On a 8 degrés prévus demain avec de 1 à 3 mm de pluie. Et retour du soleil pour vendredi avec un maximum de 10 degrés. Au moins, il neige pas. Ça, si je vais rester optimiste, je suis un gars positif dans la vie. Au moins, il neige pas. Ça paraît pas que le mois de juin approche lundi prochain, mais... on va faire avec. On a une vidéo, tout ça, on va dire ça de même. Les deux frères s'en viennent dans les prochaines minutes. Et pour l'instant, Marc Dupré sur Viva.

0: L'humoriste Mike Ward va prendre une petite pause après ses Centres Bell, deux fois plutôt qu'une, avec la présentation de son spectacle Modeste et de son podcast Mike Ward sous écoute. Ça se passe les 29 et 30 mai prochains. En fin de semaine, l'humoriste a confié vouloir prendre une pause bien méritée pour profiter davantage de la vie et retrouver de l'inspiration un peu. C'est ça le but du stand-up, c'est de vivre des choses et après ça de les raconter. Après une intense période professionnelle, il va pouvoir continuer son balado comme... À l'habitude, Mike Ward, tu écoutes, qui est un des podcasts les plus écoutés au Québec. Mais par la suite, je pense que ça va être assez tranquille. Sixième tournée quand même pour Mike Ward, qui se termine là, en fin de semaine avec ses spectacles au Centre Bell. Un repos bien mérité. On a dans les prochaines minutes, Toutes les femmes savent danser de Loud. Et juste avant, Jay Scott, Woodstock, Survivant.
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Le chanteur originaire d'Ottawa Talk nous a surpris cette semaine en annonçant une chanson en français qui devrait sortir vers la fin de l'été. L'Ontarien qui a conquis le cœur des Québécois en reprenant la zigazon de la bottine souriante au Festival d'été de Québec en 2022 a compris qu'il y avait un amour avec les Québécois et la langue française. Lui venant d'Ottawa quand même relativement bilingue et il a compris que les Québécois l'aimaient avec ses reprises de la bottine souriante et il a exploité cet aspect-là. On peut dire qu'il est francophile et il va sortir une nouvelle chanson en français très bientôt. Il dit écouter beaucoup de musique québécoise, les trois accords, Charlotte Cardin, les Cowboys fringants. Donc, c'est très inspirant. Il n'a pas élaboré sur le thème de la chanson, mais ça devrait faire partie du concept de l'album au grand complet. Donc, il va y avoir une thématique. Est-ce que ce sera la nostalgie, le voyage dans le temps? Parce que là, il a sorti une nouvelle chanson quand même, il y a environ un mois, en anglais, évidemment, qui s'appelle Time Machine. Un nouvel extrait qui fonctionne très, très bien jusqu'à maintenant. Talk toute une voix.

0: Donc, ce sera à surveiller une nouvelle chanson de Talk dans les prochaines semaines, prochains mois, qui sera en français. Est-ce que c'est une version francophone de cette chanson-là qui va sortir? Peut-être aussi, on le sait jamais. Mais le prochain artiste, lui, a des nouvelles dans sa vie, mais c'est plutôt du côté amoureux. C'est Gabriel Fredette qui s'amène dans les prochaines minutes. Lui qui est maintenant en couple avec une participante d'Occupation Double. Il s'en vient avec Tant qu'on est toi et moi sur Viva.
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1: Manquez pas la musique de Marie-Mé qui s'en vient dans les prochaines minutes. Elle qui vient nous visiter au Vieux-Camp en fête cet été. On a aussi la musique de Bruno Mars, I Just Might, lui qui a des concerts à Toronto cette semaine. C'est l'endroit le plus proche pour aller les voir. Il s'en vient dans les prochaines minutes. Et un Canadien, Brian Adams, sera là avec Back to You. Et les infos Arsenal aussi seront là pour être bien informés. Le temps d'entendre Kain. 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
4: Bon mercredi, ici Louis-Philippe Arnoirel. L'ancien ministre Stephen Guilbeault s'apprêterait à démissionner de son poste de député fédéral. Il devrait en informer le caucus libéral aujourd'hui. Ce dernier s'est montré de plus en plus déçu ces derniers mois par les reculs en matière de politique climatique sous le premier ministre Mark Carney. Il a démissionné du cabinet l'année dernière après la divulgation de l'accord énergétique conclu entre Ottawa et l'Alberta. M. Guilbeault a depuis critiqué à plusieurs reprises l'approche de son propre gouvernement en matière d'environnement. Le gouvernement canadien impose une quarantaine de 21 jours pour les voyageurs en provenance de pays touchés par l'épidémie d'Ebola. Ottawa suspend aussi pour 90 jours les demandes d'immigration de la République démocratique du Congo, du Soudan du Sud et de l'Ouganda. Ces mesures annoncées par l'Agence de la santé publique visent à limiter tout risque lié à l'épidémie en cours, bien que le danger pour les Canadiens soit jugé faible. La ministre de la Santé, Marjorie Mitchell, a souligné l'importance de ces précautions avant les voyages estivaux et la Coupe du monde, rappelant qu'un seul cas pourrait provoquer une crise. Et pour terminer, toujours en santé, mais du côté de Québec, le ministère de la Santé fait face à une explosion des coûts pour ses projets informatiques, dont le développement de l'orchestrateur de rendez-vous maintenant estimé à plus de 100 millions de dollars. La ministre Sonia Bélanger a défendu cette hausse hier, expliquant que la décision de créer des solutions internes s'inscrit dans les recommandations de la commission Galant pour renforcer l'autonomie du gouvernement. Ces dépassements dénoncés par l'opposition s'ajoutent à d'autres projets coûteux comme le CIFA, dont la facture dépasse 330 millions, alimentant les critiques sur la gestion des finances publiques. Malgré tout, la ministre se dit fière des récentes avancées, notamment le déploiement du dossier santé numérique dans certaines régions. C'est ce qui complète vos actualités Arsenal Média. Passez une bonne journée sur nos ondes.

Bon début de journée en ce mercredi 27 mai, un mercredi qui va être dans la grisaille avec 4 degrés. Température ressentie à zéro. On attend cet avant-midi de 2 à 4 mm de pluie qui sont prévus. Un maximum de 5 cet après-midi avec de 1 à 3 mm de pluie. Un peu de pluie pour la soirée et la nuit. 8 degrés le maximum pour demain de 1 à 3 mm sont prévus. Et à 10 degrés pour vendredi, 9 pour samedi. Avec le retour du soleil, ça va faire du bien. Ça, c'est le fun quand on a de la visite qui arrive d'un peu partout au Québec, d'avoir de la belle température. Parce que pendant le tournoi orange, il n'y a pas tout le temps fait beau. Et là, avec la finale provinciale de secondaire en spectacle, ce serait le fun que ça reste pas comme ça. Pour tout le week-end, on croise les doigts, on touche du bois. Et on touche du bois aussi pour le Canadien qui est en action ce soir. On va y revenir un peu plus en détail. C'est sûr, d'ici 8h45, dans On passe ça de même, mon Charles. Et on a pour l'instant Bryan Adams et Back to You, c'est sur Viva 94h.

C'est cette semaine que Bruno Mars s'est installé à Toronto pour ses 5 concerts dans la ville reine. Et faut se consoler, il n'y a pas juste ici qui fait pas beau. Le concert de samedi a été reporté parce qu'il faisait pas assez beau. Il y avait trop de vent. C'est un spectacle extérieur. Il y avait vraiment rien à faire avec ça. On a reporté le premier spectacle au 31 mai prochain dimanche, c'est-à-dire. Et la météo a été meilleure pour les autres spectacles, heureusement, parce que c'est une grosse machine, Bruno Mars. Des dizaines de milliers de personnes qui se déplacent à chaque soir pour aller le voir. Et ça a l'air qu'il y a des plaintes de son en plus. Le son est tellement fort que le voisinage se plaint. Tandis qu'il y en a d'autres qui aimeraient ça l'entendre gratuitement, là, le spectacle de Bruno Mars. Avec le prix des billets, des fois, ben c'est pas tout le monde. C'est tout le temps ça. À Montréal, c'est la même chose. Avec les différents festivals, il y a souvent la ville de Saint-Lambert qui se plaint du son. Donc, c'est le cas de Bruno Mars. Ça a l'air que son spectacle sonne bien, bien fort. Donc là, c'est à vous de choisir. Mais d'après moi, vous allez monter le son pour I Just Might, Bruno Mars, sur Viva.

peut pas dire que côté météo, on a un super beau printemps sur la Côte-Nord, mais on se console parce que c'est pas juste ici. Et semble-t-il que c'est un phénomène qui affecte les casse-croûtes un peu partout au Québec, dans la province. Les cantines qui doivent composer avec plusieurs défis, dont l'inflation, aussi le prix des aliments, une météo imprévisible. Et il y a même les matchs du Canadien de Montréal qui semblent affecter les casse-croûtes. Et là, je parle dans l'ensemble du Québec, là, je sais pas ici sur la Côte-Nord. À vous de me le dire si vous avez des cantines ou des casse-croûtes, si vous voyez une différence ce printemps-ci, mais comme plusieurs restaurants, les casse-croûtes sont pas épargnés par la hausse du coût des aliments, que ce soit le bacon, le bœuf, le fromage ou encore les pommes de terre. Le CH aussi a un impact. On nous dit dans un article du journal que les jours de match, ben les gens sont peut-être un peu plus préparés, ils ont une idée en tête, ils ont réservé au restaurant pour aller regarder le match, ils sont moins en déplacement, ils sont moins sur le fly un peu à vouloir arrêter dans un casse-croûte. Donc, c'est ce qu'on nous dit dans cet article du journal. Je trouve ça bien intéressant que la météo, le hockey, ça affecte nos habitudes en tant que Québécois. C'est vrai que c'est des points majeurs quand on parle de météo, puis de hockey, puis les cantines aussi, c'est un classique, la poutine de casse-croûte l'été au Québec. Ça aussi, là, on vient vraiment dans nos cordes sensibles de Québécois. On a, dans les prochaines minutes, Jean-Saint-Pierre qui s'en vient pour son bulletin d'actualité régionale et juste avant, Vincent Vallière et Sarah Survivant.

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8: Bon mercredi, on a procédé hier à la démolition du presbytère à Ounamanchipou. Le bâtiment a servi de repère au père Alexis Jouvenot, que les Inuits appellent le monstre de la côte nord. L'ancien chef Brian Mark rappelle que plusieurs victimes du père Oblat ont dénoncé des scènes d'horreur vécues dans ce bâtiment. Il aurait souhaité un geste symbolique de guérison pour sa démolition. Une levée de fonds est organisée pour soutenir la famille qui vivait dans une maison qui a flambé hier matin à Port-Cartier. Le feu a pris naissance au sous-sol et s'est vite propagé jusqu'au toit, explique le directeur du service incendie, David Lamar. Le bâtiment tient encore debout, mais a été très affecté par les flammes. Après la construction du quai multi-usager et du quai des croisières, ainsi que la modernisation en cours du terminal Monseigneur Blanche, le quai des pétroliers du port de Sept-Îles nécessitera des investissements de 15 millions de dollars pour une mise à niveau. Cette infrastructure construite en 1961 fournit tout le nord-est du Québec-Labrador. C'est un quai qui a besoin de beaucoup d'amour, affirme le président du port, Bernard Lynch. Et puis la direction Côte-Nord du ministère des Transports annonce des entraves mobiles à la circulation sur la route 138 à Sept-Îles et Port-Cartier pour l'inspection à la nacelle de plusieurs ponts.

aujourd'hui et demain. 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
2: Bon début de journée en ce milieu de semaine qui est gris et frisquet, 4 degrés, Sept-Îles Port-Cartier en ce moment, température ressentie à zéro toujours, sur le point de congélation. On est chanceux que ce soit pas de la neige, là. C'est ça que je me répète depuis ce matin, avec des rafales à au-dessus de 40 km/h en plus. Faut pas dire que c'est chaleureux comme ambiance. C'est plutôt désagréable comme météo. On a de 2 à 4 mm ce matin qui sont prévus, de la pluie encore cet après-midi de 1 à 3 mm. De la pluie encore en soirée et au courant de l'année prochaine. De la pluie est prévue aussi pour jeudi. On garde le plan jusqu'à maintenant côté météo parce qu'on annonçait de la pluie pas mal toute la semaine. Et heureusement, éclairci vendredi, maximum de 10 degrés. Plusieurs nuages, mais quand même éclairci. Attendant sur les nuages pour samedi avec un maximum de 9 et un maximum de 10 pour dimanche le 31 mai. Donc au moins, on va terminer le mois de mai, le dernier week-end de ce mois de mai, avec du soleil en majorité. Pas des grosses chaleurs, le 9 et 10 degrés. Pas encore de la météo pour être en costume de bain, mais au moins, ce sera... plus confortable qu'en ce moment. On a Marie-Mé qui s'en vient dans les prochaines minutes et NSYNC, I Want You Back, survivant.

La saison acéricole a connu une forte croissance cette année avec quelques 229,5 millions de livres de sirop d'érable récoltés. Il y a quelques incertitudes qui planent quand même concernant les réserves, entre autres, parce qu'on exporte beaucoup. On a exporté pour 850 millions de sirop d'érable en 2025. Mais ce qui fait qu'avec cette forte demande qui est croissante pour le sirop d'érable, il y a une baisse critique des inventaires dans les réserves stratégiques. Le bilan de la dernière année présente aussi 202 millions de livres de sirop d'érable vendus, ce qui représente plus de 844 millions de dollars pour tout ce qui est récolte du sirop d'érable. Cette performance des producteurs est adossée à la croissance de nouvelles entailles dont le nombre a atteint 7 millions, incluant 4,9 millions en forêt privée, fait désormais face à d'importants défis relatifs à l'enjeu de la forêt publique, entre autres. Donc, ça, dans l'ensemble, on peut dire que c'est une bonne saison 2026 pour le sirop d'érable. On a maintenant Marimé et Mentir sur Vivant.

0: cette semaine avait lieu les American Music Awards à Las Vegas. Et c'est BTS qui a vraiment retenu l'attention. On le voit, la musique pop coréenne est vraiment très populaire. Il y a même en ce moment des menus chez McDo inspirés de la pop coréenne. Et BTS a remporté Artiste de l'année. Et ce qui m'a le plus fasciné, c'est qu'on a décerné une chanson de l'été avant même que l'été soit commencé. Et c'est justement une chanson de BTS qui s'appelle Swim. Est-ce que ça peut vraiment être dans les chansons de l'été 2026? Ça reste à voir, je suis pas convaincu. En tout cas, selon les 52e American Music Awards, c'est la toune de l'été à venir. Ouais, vraiment, ça reste à déterminer, mais pour l'instant, pas vraiment, je pense pas, ça devrait pas être ça. On a aussi chanson de l'année, qui est aussi la pop coréenne Golden de Ontrix. Bref, la pop coréenne qui a dominé ce gars-là. Il y a aussi Ella Langley qui domine les palmarès, là, tout ce qui est diffusion radio, Billboard Hot 100, 200. Elle s'en vient avec Choosing Texas sur Viva.
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0: Le 30 mai de 13h à 17h, le Jardin communautaire Pousse-Pousse lance son ouverture officielle du Jardin communautaire. Ils seront sur place de 13h à 17h. Il reste des jardinets. C'est encore le temps de s'inscrire. Et Parkinson-Côte-Nord va tenir son assemblée générale le 1er juin 2026 à 13h30 à la salle Casa du Centre socio-récréatif de Sept-Îles. Moment privilégié pour prendre des nouvelles de l'organisme. Toute la population y est conviée. Invitation spéciale pour nos donateurs. Un léger goûter sera offert. C'est le 1er juin, c'est Parkinson Côte-Nord qui va tenir son assemblée générale à 13h30 au Centre socio-récréatif.
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Dans les prochaines minutes, on s'informe avec les infos Arsenal Média. On aura aussi la musique de Dean Lewis et chronique immobilière avec l'équipe Cécile Lévesque, Remax Distinction. Ça s'en vient dans les prochaines minutes. Le temps d'entendre Cœur de pirate et Mélancolie. Et juste avant, Charlotte Cardin, sa version de fou, N'importe où sur Viva 94.1. Bon début de journée.

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4: Bon mercredi, ici Louis-Philippe Arnoirel. L'ancien ministre Stephen Guilbeault s'apprêterait à démissionner de son poste de député fédéral. Il devrait en informer le caucus libéral aujourd'hui. Ce dernier s'est montré de plus en plus déçu ces derniers mois par les reculs en matière de politique climatique sous le premier ministre Mark Carney. Il a démissionné du cabinet l'année dernière après la divulgation de l'accord énergétique conclu entre Ottawa et l'Alberta. M. Guilbeault a depuis critiqué à plusieurs reprises l'approche de son propre gouvernement en matière d'environnement. Le gouvernement canadien impose une quarantaine de 21 jours pour les voyageurs en provenance de pays touchés par l'épidémie d'Ebola. Ottawa suspend aussi pour 90 jours les demandes d'immigration de la République démocratique du Congo, du Soudan du Sud et de l'Ouganda. Ces mesures annoncées par l'Agence de la santé publique visent à limiter tout risque lié à l'épidémie en cours, bien que le danger pour les Canadiens soit jugé faible. La ministre de la Santé, Marjorie Mitchell, a souligné l'importance de ces précautions avant les voyages estivaux et la Coupe du monde, rappelant qu'un seul cas pourrait provoquer une crise. Et pour terminer, toujours en santé, mais du côté de Québec, le ministère de la Santé fait face à une explosion des coûts pour ses projets informatiques, dont le développement de l'orchestrateur de rendez-vous maintenant estimé à plus de 100 millions de dollars. La ministre Sonia Bélanger a défendu cette hausse hier, expliquant que la décision de créer des solutions internes s'inscrit dans les recommandations de la commission Galant pour renforcer l'autonomie du gouvernement. Ces dépassements dénoncés par l'opposition s'ajoutent à d'autres projets coûteux comme le CIFA, dont la facture dépasse 330 millions, alimentant les critiques sur la gestion des finances publiques. Malgré tout, la ministre se dit fière des récentes avancées, notamment le déploiement du dossier santé numérique dans certaines régions. C'est ce qui complète vos actualités Arsenal Média. Passez une bonne journée sur nos ondes.

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1: Bon début de journée en ce milieu de semaine qui est gris en ce moment. On a toujours 4 degrés avec une température ressentie à zéro. C'est vraiment pas chaud. Avec un vent qui est tannant en plus de ça, des rafales jusqu'à 40 km/h en ce moment. Un maximum prévu à 5 degrés cet après-midi, 2 à 4 mm de pluie ce matin, cet après-midi de 1 à 3 mm, 2 à 4 mm au courant de la soirée et de la nuit. On attend de 1 à 3 mm de pluie aussi pour demain jeudi avec un maximum de 8. La bonne nouvelle, retour du soleil et des éclaircies vendredi avec un maximum de 10 degrés juste à temps pour le week-end. Et il y aura un revirement de situation côté météo, ce qu'il y aura un revirement de situation dans la série du Canadien face aux Hurricanes de la Caroline, match numéro 4. Le Canadien qui est en retard dans cette série-là, 2 à 1 maintenant, avec deux défaites qui ont fait mal en prolongation. Est-ce que le vent peut tourner de côté dans cet ouragan-là? On l'espère. On a la chronique immobilière aussi qui s'en vient dans les prochaines minutes. Le temps d'avoir Jeff Posé et Be Alright. Et ça va être une chanson qui match à merveille avec la météo dans ce moment. C'est Dean Lewis sur Viva à 94h.
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0: C'est mercredi, merci d'avoir choisi On part ça de même. Et vous avez bien fait d'être à l'écoute ce matin parce qu'on retrouve l'équipe de Cécile Lévesque, Remax Distinction. Comment ça va ce matin?
1: Ça va bien, merci.
0: Toujours un plaisir de vous retrouver. Et là, vous allez démystifier ce matin tous les coûts dans une transaction immobilière. Parce qu'il y en a des choses à penser. Là. Une chance vous êtes là parce que on va faire une petite liste. Je vais prendre des notes au travers de ça. Là.
1: Oui.
0: Puis je pense que je vous invite à la maison aussi. Là, si vous êtes un peu là-dedans, là, des transactions immobilières, là, prenez des notes parce qu'il y en a de la matière.
1: Oui, effectivement. Puis c'est pas toujours, on pense pas toujours que acheter ou vendre une propriété, ça a toujours des frais qui sont reliés à ça. Hein?
0: Ouais.
1: Donc, si on parle pour un vendeur, donc un vendeur, c'est bien sûr si vous, tu sais, si vous nous appelez puis vous faites affaire avec nous, il y a les frais de courtier. Ça, c'est sûr qui sont inclus dans votre service. Puis vous bénéficiez aussi de tous les avantages à faire affaire avec un courtier immobilier, bien sûr. Mmh. Ensuite, il y a le certificat de localisation. Fait que ça, faut le prévoir parce que c'est quand même un 2000 quelques dollars, là, plus ou moins. Là.
0: Okay.
1: Et aussi, il ne faut jamais sous-estimer les frais de notaire. Et oui, un vendeur aussi doit payer des petits frais, des frais de notaire, en fait. Mmh. Et là, les gens, là, j'imagine, là, dans votre salon, disaient, hein, un vendeur qui paye des frais de notaire. Et oui. Donc, pour le vendeur, les frais qu'il aura à payer, ce sont les frais de quittance de son hypothèque, s'il y en a une, bien sûr. Et le notaire doit toujours connaître le solde de vos taxes municipales et scolaires. Donc, il doit savoir si vous devez un montant ou si vous êtes en retard dans votre paiement, parce que lui, il va tout faire, les calculs à la fin pour que tout arrive là correctement, pour pas que l'acheteur ait des problèmes par la suite. Donc, ces frais-là, bien sûr, là, sont à la charge du vendeur, parce que quand il vend, il se doit de fournir les bons titres de propriété et ça doit ça fait partie de l'ensemble de l'œuvre, en fait.
0: Oui, quand même. Puis un notaire, il sait exactement où il s'en va. C'est leur spécialité. Fait que ça peut être vraiment rassurant.
1: Exactement. Et en plus, là, on parle des frais de déménagement, que là, bien sûr, votre déménageur, si vous en engagez un et tout, les frais de rebranchement. Fait que ça fait partie de vos frais. Ça fait partie des frais du vendeur, effectivement.
0: Ah oui, puis du côté de l'acheteur, ça a l'air de quoi?
2: Bien, l'acheteur, c'est lui qui paye aussi le notaire pour faire la transaction complète, pour avoir les actes. Et aussi, il y a le déménagement. S'il reste déjà dans une propriété et déménage, faut louer un camion ou faire appel à des déménageurs.
1: Oui.
2: Les branchements, que ce soit pour le câble, l'hydro, ben c'est déjà branché, ils font juste le
1: switch.
2: Après ça, il y a aussi des frais d'inspection. Et s'ils font inspecter, c'est sûr que c'est eux qui payent l'inspecteur.
1: Oui.
2: Quelquefois, ils vont avoir des frais d'évaluateur parce qu'il y a certaines banques qui vont demander des évaluations. Okay. Des évaluations.
1: Oui. Ben, si je peux renchérir, Chantal, au niveau tu sais, suite à l'inspection aussi, il peut avoir des frais, par exemple, si vous demandez une expertise pour un plombier ou un électricien. Et ça, même au niveau du vendeur, peut-être que l'acheteur va demander une conformité électrique, par exemple. Donc, ça peut être à la charge. Fait que, tu sais, suite à la transaction, il peut y avoir d'autres frais qui peuvent être engendrés pour permettre la vente ou l'achat.
0: Oui, ça en fait pour avoir beaucoup déménagé pour le travail. Là, je confirme qu'il y a beaucoup de choses. Fait que, c'est sûr que si j'avais à déménager prochainement, là, je ferais appel à vous pour me démêler dans tout ça parce que ça en fait des choses.
1: Oui, certainement, ça va nous faire plaisir. De toute façon, peu importe les questions que vous avez, n'hésitez surtout pas à nous téléphoner. C'est toujours un plaisir d'aller à votre rencontre et de vous donner l'information.
0: Ah oui, à quel numéro on peut vous rejoindre?
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0: Ah, c'est parfait. Je pense que c'est la meilleure chose à faire parce que là, c'est pas tout le temps évident. Je sais qu'il y a bien des gens qui sont en déplacement.
1: Oui.
0: On passe ça de même un show du matin. Les gens se rendent au travail, évidemment. Donc, des fois, c'est peut-être pas l'affaire la plus sécuritaire de sortir soit son cellulaire ou du papier pour prendre des notes. Donc, on vous appelle directement. Et
1: oui, ou Facebook, via Facebook, équipe Lévesque. On est là aussi.
2: Et aussi, vous pouvez passer au bureau quand on est présente au 365 Boulevard Laure à Sept-Îles.
1: Effectivement.
0: Allez les voir. Vous allez, ça va être dans la bonne humeur. Vous ayez un sourire. Vous accueillir vraiment à bras ouverts. Merci beaucoup, les filles, ce matin.
1: Merci.

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14: Bon mercredi, on a procédé hier à la démolition du presbytère à Ounamanchipou. Le bâtiment a servi de repère au père Alexis Jouvenot, que les Inuits appellent le monstre de la côte nord. L'ancien chef Brian Mark rappelle que plusieurs victimes du père Oblat ont dénoncé des scènes d'horreur vécues dans ce bâtiment. Il aurait souhaité un geste symbolique de guérison pour sa démolition. Une levée de fonds est organisée pour soutenir la famille qui vivait dans une maison qui a flambé hier matin à Port-Cartier. Le feu a pris naissance au sous-sol et s'est vite propagé jusqu'au toit, explique le directeur du service incendie, David Lamar. Le bâtiment tient encore debout, mais a été très affecté par les flammes. Après la construction du quai multi-usager et du quai des croisières, ainsi que la modernisation en cours du terminal Monseigneur Blanche, le quai des Pétillons

0: pétrolier du port de Sept-Îles nécessitera des investissements de 15 millions de dollars pour une mise à niveau. Cette infrastructure construite en 1961 fournit tout le nord-est du Québec-Labrador. C'est un quai qui a besoin de beaucoup d'amour, affirme le président du port, Bernard Lynch. Et puis la direction Côte-Nord du ministère des Transports annonce des entraves mobiles à la circulation sur la route 138 à Sept-Îles et Port-Cartier pour l'inspection à la nacelle de plusieurs ponts aujourd'hui et demain. La circulation en alternance sur une voie se fera à l'aide de signaleurs. 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
4: Bon début de journée en ce mercredi gris. Jusqu'à maintenant, on a toujours 4 degrés en ce moment avec une température ressentie à 0 degrés. Ça devrait pas bouger tant que ça parce qu'on attend un maximum de 5 cet après-midi, de 2 à 4 mm de pluie ce matin, de 1 à 3 mm de pluie en après-midi. Ce sera une soirée pluvieuse aussi avec 1 mm de pluie en soirée. Et un autre au courant de la nuit, on a 1 à 3 mm de pluie qui est prévu demain jeudi avec un maximum de 8 et retour du soleil pour le week-end vendredi avec un maximum de 10 degrés. Le Canadien qui est en action ce soir, est-ce que ça passe ou ça casse un match, mais match vraiment important. Parce qu'on est en retard 2 à 1 dans cette série-là et l'histoire n'est pas du côté de Montréal. Les tricolores n'ont remporté que 8 de ses 29 séries au meilleur de cette partie disputée dans laquelle ils se retrouvaient dans une situation similaire sans trop rentrer dans les chiffres. Disons que historiquement là, que le Canadien perd une série 2 à 1, ça regarde vraiment pas bien, mais on va regarder le match quand même. Évidemment, je serai au rendez-vous pour le match numéro 4 qui a lieu ce soir 20h au Centre Bell. Est-ce que le Canadien va être capable de gagner à la maison aussi? C'est pas dans les tendances des séries 2026 jusqu'à maintenant. J'ai bien hâte. On va se motiver avec Paul Russell et Lil Boateng sur Viva.

On est le 27 mai, voici ce qui s'est passé à pareille date dans l'histoire de la musique. En 2012, Lady Gaga annonce qu'elle doit annuler un concert qui était prévu pour le 3 juin à Jakarta, en Indonésie, après qu'un groupe de terroristes ait fait des menaces. En 2004, Barry Robin Gibb des Bee Gees sont nommés commandants de l'ordre de l'Empire britannique par le prince Charles. Le défunt Maurice Gibb est représenté à la cérémonie à Buckingham Palace par son fils Adam. Et en 2017, un remix, une nouvelle version de Despacito de Luis Fonsi et Daddy Yankee, on y a ajouté Justin Bieber, entame un séjour de 16 semaines au sommet du Billboard Hot 100. C'est la première chanson chantée en espagnol à atteindre le sommet depuis la Macarena en 96. Et on va se quitter avec ça, le temps de vous dire que Diane Simard se mène à partir de 8h45 pour Viva l'avant-midi. On se retrouve à 6h pour On part ça de même. Je vous souhaite un très beau mercredi. Go Habs go! 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

Je vous souhaite la bienvenue dans Viva l'avant-midi. C'est Diane Simard qui est très heureuse de débuter la journée avec vous autres. Et je veux vous parler quand même de deux tendances très fortes cet avant-midi-là qu'on retrouve sur les réseaux sociaux par rapport à la nourriture. Est-ce que vous êtes du genre très, très strict comme maman, vous autres, dans la nourriture ou il y a un certain relâchement qui peut avoir lieu une fois de temps en temps? Parce que là, il y a deux camps, les Butter Mom, qui rapporte au beurre, qui est comme un ingrédient qu'on ramène, puis c'est vrai que c'est bon, hein, de cuisiner aussi avec le beurre. Et vous avez les Almond Mom, qui rapporte aux amandes, donc parents plus stricts. On aura l'occasion de s'en rejaser là, cet avant-midi, bien intéressant. Puis je voudrais savoir, là, vous êtes dans quel camp, justement? On aura de l'excellente musique à travers tout ça, c'est sûr. Alex Warren s'invite dans la prochaine heure. On aura William Cloutier avec Zach Chico aussi. On a Sheryl Crow qui s'invite, Miley Cyrus. Et là, c'est Taylor Swift qui est là en ouverture avec Opal Light, un autre bon hit signé Viva. Parce qu'ici, c'est Viva la musique. Bon début de journée chez nous.

meilleure courbe musicale, c'est à Viva que vous la retrouvez avec Sheryl Crow qui est à ne pas manquer dans les prochaines minutes. Mais juste avant, Mark Ronson s'invite avec notre nouvelle étoilée, Miley Cyrus. Je vous rappelle qu'elle a reçu son étoile sur le Hollywood Walk of Fame vendredi qui vient tout juste de passer du côté de Los Angeles. Alors évidemment qu'elle était tout sourire 20 ans après sa série à succès Hannah Montana. Et vous savez qu'elle fête ça en grand avec un documentaire également sur Hannah Montana. Et là, ben, c'est bien mérité pour Miley Cyrus qui espère laisser derrière elle quelque chose qui va toucher le cœur des générations à venir. C'est ce qu'elle a mentionné, entre autres. Alors, elle est en musique avec Mark Ronson maintenant. Merci beaucoup de choisir Viva.

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0: allez vous balader à Toronto, vous courez la chance de tomber sur Bruno Mars. En ces temps-ci, vous savez, il est en spectacle au Stade Rogers. Et pour ce qui est de Jean Leloup, eh bien, on va lui rendre hommage dans à peine, là, je vous dirais, 2 mois que ça va commencer, le 15 juillet, du côté de Montréal, le Cirque du Soleil, qui se laisse inspirer par les grands succès du répertoire de Jean Leloup pour Paradis perdu. Alors, c'est le titre de ce spectacle-là. Alors, on vous invite évidemment à aller faire votre tour. C'est présenté jusqu'à la mi-août du côté de Trois-Rivières. À venir dans un instant, Alex Warren et Natasha Bedingfield à Viva.
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Swims s'invite dans Viva l'avant-midi. Teddy Swims qui a donné une magnifique performance musicale en direct de Las Vegas pour les American Music Awards lundi soir. Plusieurs prix ont été attribués d'ailleurs. BTS a remporté le titre d'artiste de l'année pour la deuxième fois lors des American Music Awards. Alors, ils ont reçu les honneurs, artiste de l'année. Également pour K-pop, Demon Hunter, sa meilleure bande originale, la pièce Golden, meilleure performance vocale, Justin Bieber, notre Canadien, meilleur artiste pop masculin. Alors, faut le souligner quand même. On a aussi reçu les honneurs du côté de Ella Langley pour la meilleure chanson country chosen Texas, également meilleure artiste country féminine. Alors, il y avait beaucoup d'ambiance. Bruno Mars également a reçu les honneurs, meilleure chanson R&B pour I Just Might, également meilleur album R&B pour The Romantic, et Shakira a été également sacrée meilleure artiste latine féminine, et aussi sa tournée a reçu les honneurs aux American Music Awards lundi soir. Le voici, Teddy Swims avec Lose Control. On va sûrement entendre cette pièce-là lors de son passage au Centre Bell le 7 octobre prochain. Le voici à Viva.

0: une butter mom ou une almond mom? Parce qu'il y a une différence, mais chose certaine, deux grosses tendances sur les réseaux sociaux en ce moment. Choisissez votre camp. Sur TikTok, entre autres, les butter mom, ça refait surface. C'est une nouvelle tendance inspirée des années 90. La butter mom, c'est une maman qui est reconnue pour son style de vie décontracté et une alimentation moins restrictive. Et à l'inverse, l'almond mom, ce surnom-là, ça renvoie aux amandes et ça désigne des parents très restrictifs sur la nourriture et qui semblent vouloir transmettre une espèce de relation anxieuse avec l'alimentation à leur enfance. Alors, vous êtes de quel côté? L'agence QMI nous rapporte l'info, c'est vraiment intéressant et ça a été rapporté également par le blog Parents. Alors, l'idée de la butter mom, c'est une vision des années 90 où on imagine les mères, vous vous rappelez, qui menaient une vie là, au rythme un peu plus posé, qui préparaient des repas maison, mais en adoptant un style décontracté, même dans la nourriture, autant que dans le style vestimentaire. Alors, c'est une image qu'on aime bien avoir maintenant à l'ère de 2026 où tout va beaucoup trop vite. Ah, je m'en vais m'offrir une petite collation. Olivia Dean à venir, Viva, restez là.
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11: Bon mercredi, on a procédé hier à la démolition du presbytère à Ounamanchipou. Le bâtiment a servi de repère au père Alexis Jouvenot, que les Innus appellent le monstre de la côte nord. L'ancien chef Brian Mark rappelle que plusieurs victimes du père Aublat ont dénoncé des scènes d'horreur vécues dans ce bâtiment. Il aurait souhaité un geste symbolique de guérison pour sa démolition. Et puis la direction Côte-Nord du ministère des Transports annonce des entraves mobiles à la circulation sur la route 138 à Sept-Îles et Port-Cartier pour l'inspection à la nacelle de plusieurs ponts aujourd'hui et demain. La circulation en alternance sur une voie se fera à l'aide de signaleurs. 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

Olivier Dion et Si j'étais son soleil dans Viva l'avant-midi. Olivier Dion qui nous a offert son dernier album vendredi qui vient tout juste de passer. Puis c'est un projet complètement indépendant. Et sur ses réseaux sociaux, il dit que c'est son meilleur album en carrière, rien de moins. En fait, c'est dans le Elle magazine qu'il s'était confié en disant que il avait pris énormément de maturité, qu'il voulait offrir quelque chose qui lui ressemblait vraiment sans essayer de penser en arrière-plan là si ça allait être un hit, si ça allait être commercial. Alors il voulait quelque chose qui était sa propre essence, rien de moins. Alors il parle des rythmes comme pop chill, il dit si vous aimez un soupçon de house, de R&B, alors c'est à se procurer l'empreinte. Nouveauté d'Olivier Dion. Et notre prochaine invitée va nous en offrir également de la nouveauté à la fin juillet cette fois-ci. Shaboozy qui s'invite avec J. Lee Roll sur l'énorme hit Amen. Bon milieu de semaine à Viva.

0: et Michael Bublé dans Viva la avant midi et on va poursuivre avec un autre excellent duo dans les prochaines minutes à Viva, Lady Gaga avec Bruno Mars. Bruno Mars qui est en sol canadien, vous savez, dans le cadre de sa tournée internationale de Romantic. Alors, il reprend ça ce soir au stade Rogers à Toronto. Alors, il reste quelques représentations. Je sais pas si vous connaissez des gens là, qui vont aller voir Bruno Mars en spectacle, mais il y a vraiment une swag très cool. Ça, c'est certain. Et c'est avec la pièce Die With A Smile que le duo s'en vient dans un moment. Pièce qui a remporté, entre autres, le Grammy Awards de la meilleure prestation pop d'un duo ou groupe en 2025. Et surveillez également Bon Jovi en musique avec Always à Viva. Ça s'en vient.
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0: Jeannette Cardin s'invite dans les prochaines secondes. Et est-ce que notre Québécoise sera toujours dans les gradins ce soir pour le match numéro 4 des Canadiens de Montréal contre les Hurricanes de la Caroline? Parce qu'elle était là lors du match de lundi soir. Hein? On l'a vu en train d'applaudir nos Canadiens. Oui, on a terminé ça avec une défaite en prolongation, mais quand même, on espère revenir en force ce soir et gagner ce match-là. Alors évidemment que j'aimerais bien ça qu'on puisse l'avoir aussi pour chanter les hymnes nationaux, ce serait le fun. Ou encore, ramenez-nous Ginette Renaud, vous savez, hein, elle est très très bonne, Ginette, pour chanter les hymnes nationaux. Puis souvent, eh ben, c'est signe, en tout cas, ça donne un bon coup. Et c'est comme une étoile protectrice quand Ginette chante les hymnes nationaux. Le Canadien joue super bien par la suite. Alors, on va voir, on va découvrir ça ce soir pour ce match numéro 4. Elle s'invite Charlotte Cardin avec The Way We Touch maintenant à Viva.
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Lancement qui est en place avec vous autres. Un gros merci de choisir Viva l'avant-midi. Je vous accompagne jusqu'à l'arrivée de votre lunch 80-90-2000 avec la toune du lunch qui est à venir dans un moment, on s'en reparle. Pour tout de suite, voici Bad Day à Viva.

0: La toune du lunch nous sera servie par Britney Spears dans un petit instant. Et justement, parlant de lunch, ça a l'air qu'elle fait de très bonnes lasagnes. Hein? À en croire ce qu'elle a dit aux policiers qui l'ont interpellée en mars dernier pour conduite sous l'emprise de l'alcool. Alors là, les images de l'arrestation de Britney Spears ont commencé à circuler. Ça a été rendu public. Et on la voit clairement qui refuse de sortir d'abord de son véhicule. Et après ça, on l'entend inviter les forces de l'ordre chez elle pour manger des lasagnes. Elle s'invite avec Gimme More dans un petit instant. Viva, restez là.
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3: Bon mercredi. On a procédé hier à la démolition du presbytère à Unamanshipu. Le bâtiment a servi de repère au père Alexis Jouvenot, que les Innus appellent le monstre de la côte nord. L'ancien chef Brian Mark rappelle que plusieurs victimes du père Oblat ont dénoncé des scènes d'horreur vécues dans ce bâtiment. Il aurait souhaité un geste symbolique de guérison pour sa démolition. Et puis la direction Côte-Nord du ministère des Transports annonce des entraves mobiles à la circulation sur la route 138 à Sept-Îles et Port-Cartier pour l'inspection à la nacelle de plusieurs ponts aujourd'hui et demain. La circulation en alternance sur une voie se fera à l'aide de signaleurs. Détails sur macôtenord.com.
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3: Dans moins d'une heure, on lunch. On lunch 80, 90, 2000. Voici la toune du lunch.

Charlie Poot s'invite dans les prochaines secondes à Viva. Puis c'est vraiment une belle année pour lui, là, 2026 là, jusqu'à maintenant. D'abord, il a accueilli son premier enfant, un garçon qui s'appelle Jude. Alors, il avait partagé la bonne nouvelle là, sur ses réseaux sociaux, sur son compte Instagram, entre autres, en mars dernier. Il y avait une belle photo là, de Charlie Poot assis sur une chaise en pyjama, en train de donner le biberon à son garçon. C'est tellement petit, tellement beau. Et en plus, là, pratiquement là, dans les mêmes journées, là, il a sorti un nouvel album, Whatever's Cleaver, qui est disponible pour Charlie Poot en nouveauté. Il s'invite avec Attention maintenant à Viva.

Un peu plus tôt ce mois-ci, ils ont fait un tournage improvisé dans les rues de Mexico pour leur prochain simple Street of Dreams. Voici U2 avec leur classique One. À Viva, bon milieu de semaine chez nous.

0: Le roi des Marais qui sera de retour à l'animation du Gala de la Disque pour une troisième année consécutive. On se rappelle bien qu'il a succédé comme ça à Louis-José Houde qui, lui, avait animé ce gala pendant 18 ans. Et c'était d'énormes chaussures à chausser, on va se le dire. Mais Pierre-Yves Roy des Marais a su conquérir son public, comme à l'habitude, avec sa bouille sympathique, évidemment, et son talent. Alors, très heureuse que ce soit confirmé. On s'en doutait, mais là, on a vraiment dit que ça sera ça. Le gala de la Disque, qui sera toujours diffusé, oui, du côté de Radio-Canada, le dimanche 8 novembre. Et les nominations vont être annoncées le 16 septembre prochain. Alors, on a tant de peaufiner notre bronzage d'ici ce temps-là. Matt Lang à venir dans un instant avec She Stole My Truck à Viva.
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C'est une petite pause pour nous qui s'invite dans les prochaines minutes pour le lunch 80-90-2000. Jerry a bien hâte de vous retrouver, puis il part ça avec un super de beau montage, plein de nostalgie là-dedans, de la belle nostalgie à part de ça. Et nous, on va reprendre ça pour notre deuxième partie de journée tout de suite après pour Viva l'après-midi. Alors, Diane Smart vous embrasse, je vous souhaite bon appétit. On se laisse avec Christina Aguilera, puis on se dit à tantôt.

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4: Bon mercredi, on a procédé hier à la démolition du presbytère à Ounamanchipou. Le bâtiment a servi de repère au père Alexis Jouvenot, que les Inuits appellent le monstre de la côte nord. L'ancien chef Brian Mark rappelle que plusieurs victimes du père Oblat ont dénoncé des scènes d'horreur vécues dans ce bâtiment. Il aurait souhaité un geste symbolique de guérison pour sa démolition. Et puis la direction Côte-Nord du ministère des Transports annonce des entraves mobiles à la circulation sur la route 138 à Sept-Îles et Port-Cartier pour l'inspection à la nacelle de plusieurs ponts aujourd'hui et demain. La circulation en alternance sur une voie se fera à l'aide de signaleurs. Détails sur macôtenord.com.
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3: C'est mercredi, pile au milieu de la semaine, et ça, c'est une bonne nouvelle. Je m'appelle Jay, puis on lunch ensemble à Viva!
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3: Ouais, ben là, c'est sûr que vous avez peut-être l'impression que la semaine est plus longue cette semaine.
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3: Ça fait un petit bout qu'on n'a pas eu une semaine de 5 jours avec les beaux week-ends qu'on a eu dans le passé partout à travers le Québec. Ben, on se branche ensemble et on lunch. Et là, on parle de la vraie vie, là, de la diversité corporelle. On en parle beaucoup et à quel point c'est important. Ma question pour vous aujourd'hui par rapport à ça, c'est si on voulait montrer la vraie diversité des corps au Québec dans une pub, qu'est-ce qu'on verrait plus souvent? Et moi, j'ai une très bonne réponse à laquelle vous avez certainement pas pensé. Puis on s'est informé sur les mannequins en 25 ans. Ont-ils changé? Puis comment? Ça, on va le savoir plus tard. Mais j'attends votre réponse au 1-866-567-2346. Là, on oublie les enjeux de société. On a de la bonne musique à s'offrir. Rihanna s'en vient. Mais pour tout de suite, Snap, Rhythm as a Dancer. Parce que partout au Québec, on fait le party, l'espace d'un dîner. À Viva, c'est le lunch!

Hey, là, pendant que vous êtes en train de manger, peut-être que vous êtes en équipe dans la salle à dîner. C'est le temps de signifier votre présence au 1-866-56-RADIO pour me dire que vous êtes là et quelle chanson ferait plaisir à votre gang. À chaque midi aux alentours de midi et quart, midi et vingt, on a la toune du bureau. Ça aurait pu être celle-là d'Okoumé en 98, La mer à boire à Viva.

0: La Fashion Week, le Met Gala, les artistes sont tirés à quatre épingles. Mais comment se portent les catwalks et les mannequins en 2026? Il y a une étude publiée dans le Proceedings of the National Academy of Sciences qui révèle que, malgré les efforts apparents pour diversifier les visages et les tailles des corps dans l'industrie de la mode, les publicités, le corps de modèle idéal n'a pas évolué au cours des 25 dernières années. Les chercheurs ont analysé près d'un million de dossiers de modèles. C'est du monde, là! Puis ça montre que la plupart des modèles restent très minces, avec une moyenne de 18% de masse grasse, alors que les femmes américaines de 17 à 30 ans affichent environ 39%. C'est différent, pareil. Et moi, je vous pose la question, si on voulait présenter une image plus juste des Québécoises et Québécois, qu'est-ce qu'on devrait plus voir dans les photos? J'attends votre réponse. MC Hammer nous attend au retour dans le lunch avec You Can Touch This à Viva.
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2: Dans les Appalaches, on nous écoute. Salut à Fleuriste Raymonde qui fait partie de nos salutations ce midi pour la toune du bureau. Je vous envoie un souvenir de MC Hammer. You can't touch this, à Viva. 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

0: Bon lunch en ce mercredi midi à Viva. Je vous ai parlé un peu plus tôt des mannequins qui n'ont pas changé en 25 ans malgré toute la sensibilisation à la diversité corporelle. Le seul endroit où est-ce que ça a changé, c'est la diversité des couleurs de peau. Ça, c'est bien. Mais en termes de diversité corporelle, on n'est pas rendu là parce que la moyenne là aux États-Unis, c'est 40% de masse graisseuse chez une femme. Mais en réalité, chez les mannequins, c'est plus 18% qui est représenté. Fait que c'est pas tout à fait juste. Alors, je vous ai demandé au 1-866-56-RADIO, qu'est-ce qu'on devrait voir davantage dans les publicités au Québec pour bien représenter ce que nous, on est. Il y a Valérie Bello qui dit, du côté de Thetford Mines, les vergetures parce que la grossesse et la vie a un prix à payer. C'est vrai, Val. Puis sais-tu quoi? Montrer ça, c'est pas grave, c'est bien correct. Sylvie Chaumel de Rouyn-Noranda m'a écrit... On devrait voir davantage de pubs avec des brassières un peu scrap, mais encore OK parce qu'elles sont trop confortables. C'est... Ouais. Moi, j'en connais une à la maison aussi qui est comme ça, c'est sûr. Sinon, moi, j'ai une suggestion. Et là, on parle beaucoup des femmes, mais il y a aussi la diversité corporelle des hommes. Quand est-ce que vous avez vu une pub de boxeur ou même un emballage de boxeur avec un gars avec du poil sur les cuisses puis une petite bédaine? Ça arrive pas. Et pourtant... Je suis confiant d'avancer que la majeure partie des Québécois ont une petite bédaine de bière, ne serait-ce que pour la bière qu'on va boire ce soir pour le match numéro 4. Le lunch 80-90-2000 se poursuit avec un band qu'on a beaucoup apprécié. La chanson s'appelle Survivor. Destiny's Child, au retour à Viva.
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0: c'est là-dessus qu'on se laisse. Diane prend le relais à la console pour vous préparer une liste de lectures de qualité supérieure pour égayer votre mercredi après-midi quand vous allez avoir votre petit creux d'énergie après le dîner. On se laisse avec Kevin Parent, le petit roi. Lui aussi, une petite bedaine de bière. Là. Bon mercredi, à demain.
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5: Bon mercredi, on a procédé hier à la démolition du presbytère à Ounamanchipou. Le bâtiment a servi de repère au père Alexis Jouvenot, que les Inuits appellent le monstre de la côte nord. L'ancien chef Brian Mark rappelle que plusieurs victimes du père Oblat ont dénoncé des scènes d'horreur vécues dans ce bâtiment. Il aurait souhaité un geste symbolique de guérison pour sa démolition. Et puis la direction Côte-Nord du ministère des Transports annonce des entraves mobiles à la circulation sur la route 138 à Sept-Îles et Port-Cartier pour l'inspection à la nacelle de plusieurs ponts aujourd'hui et demain. La circulation en alternance sur une voie se fera à l'aide de signaleurs. Détails sur macôtenord.com.
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souhaite un bon début d'après-midi. C'est vraiment le fun de vous retrouver. Diane Smart est avec vous autres pour cette deuxième portion de journée là, en route vers Viva la Casa. Un excellent retour à la maison, évidemment, que je vous invite à ne pas manquer. Et là, ben, juste vous dire qu'on a une idée de ce à quoi va ressembler l'été 2026 au Québec. Oui, Météo Média vient tout juste de nous dévoiler leur communiqué officiel. On aura l'occasion de s'en reparler. Non, ça sera pas extrêmement chaud. Pas supposé. Mais pas plus d'indices, je vous en parle tantôt. Aussi, mine de rien, on est à un mois et quelques poussières du déménagement. Alors, on va se donner un petit guide, une petite to-do list là, à faire. Là. Mais vous savez que même si on déménage pas, moi, je trouve que c'est une espèce de to-do list intéressante parce que moi, je suis en mode épuration. Si vous me disiez que je déménage, je vous croirais tellement que j'épure. Je sais pas, c'est dans l'air, puis ça fait du bien au moral aussi de faire du ménage. Quoi qu'il en soit, je vous souhaite la bienvenue dans Viva l'après-midi. On va faire un beau tour ensemble, vous allez voir, puis on part ça avec Ray.

Dans les prochaines secondes, c'est Tastemaker qui s'invite en collaboration avec maintenant le meilleur artiste country masculin. Il a reçu ce prix-là lundi soir au American Music Awards. Je vous parle de Morgan Wallen. Lui qui vient à peine de franchir le cap des 33 ans, hein, le 13 mai dernier, c'était son anniversaire. Alors, on lui souhaite bonne fête en retard. Mais je peux vous dire que oui, étoile montante n'est pas peu dire. Alors, un artiste qui est extrêmement populaire, même chez nous au Canada, parce que vous savez que Billboard Canada, quand on avait dévoilé les chiffres en début d'année, Morgan Wallen faisait partie des artistes qui étaient les plus populaires au Canada. Alors, on l'adore. On adore Drake également, hein, pour ne parler que de ceux-là. Alors, il est là avec What I Want, un magnifique duo qui s'invite maintenant à Viva, parce qu'ici, c'est Viva la musique. Merci beaucoup de nous choisir.

Vivant l'après-midi, lui qui va nous présenter une toute nouvelle chanson le 5 juin prochain qui s'appelle « Si j'avais su ». Alors, on reste à l'affût. Un autre qui nous a annoncé de la nouveauté musicale, je vous en parle dans un petit instant. Pour tout de suite, voici Savage Garden à Vivant.

0: Marc Dupré, je veux pas dormir dans Vivant l'après-midi, sa tournée, parce que ce soir tire à sa fin. Il reste quelques dates à l'horaire. Là, on pourra le voir un petit peu cet été, mais dépêchez-vous d'en profiter là sur lemarcdupré.com. Il sera entre autres du côté de Sainte-Thérèse demain. Parlant de un qui va, lui, partir en tournée pour nous présenter un nouvel album, eh ben c'est l'artiste Talk qui a eu un succès fou avec Runaway to Mars, entre autres. Et là, il était sur le plateau de Salut Bonjour cette semaine pour expliquer que là, il a pris une pause de 3 ans pour prendre soin de lui, pour se ressourcer, pour également prendre du recul et replonger dans la musique. Et cette période plus calme a directement inspiré sa nouvelle chanson qu'il est d'ailleurs venu présenter, Time Machine, une nouveauté de Talk que je vous invite bien sûr à consulter. Et puis, il a du même coup dit qu'il y a une chanson en français qui était en préparation, qui allait sortir à la fin de l'été, parce que pour lui, cette langue-là était très importante, sa mère étant québécoise, et aussi un nouvel album qui s'en vient en novembre, puis il va promener ce disque-là un peu partout par la suite. Olivia D. Navenir à Viva.
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Les deux frères et nos souvenirs dans Viva l'après-midi, les deux frères qui seront sur la scène du Téléthon Enfant Soleil en fin de semaine. Ça a lieu samedi. Alors, on pourra suivre ça là, du côté de TVA avec Alpha Rococo également qui a confirmé sa présence. J'ai vu passer Ariane Moffat, Billy Dupage, France d'Amour, Cœur de Pirate, Isabelle Boulay, Camaro, King Melrose, Maxime Landry, Mélissa Bédard, Olivier Dion, Roxane Bruno. Alors, une belle programmation là, qui s'invite évidemment pour aider les enfants. Et on vous invite évidemment à être très, très, très généreux pour les enfants. Et vous avez tous les détails sur le enfantsoleil.ca. Donc, pour ce qui est du Téléthon, vous pouvez déjà faire un don déjà. Et vous pourrez suivre le tout là, du côté de TVA, comme je vous le disais tantôt, dès 12h30. Alors, 9h consacrée à nos enfants avec des artistes qu'on aime, qu'on va voir sur scène également. Et de la belle douceur aussi, parce qu'il y a des familles qui vont s'inviter aussi pour parler de leur parcours. Alors, vous êtes invités à la générosité. Laidback s'invite à Viva.

0: T'as du hit qui pop qui s'en vient à Viva. Je vous le dis, là, ça nous ramène directement avec notre gang d'amis au début de notre adolescence quand on se mettait un peu de mascara, là, qu'on n'était pas trop habile dans la chambre d'une de nos amies. Là. On était quatre devant le miroir. On se préparait pour aller danser là, à la maison des jeunes. Ça va nous ramener là, je vous le dis. Crystal Waters avec 100% Pure Love à venir pour le hit qui pop dans un instant Viva. Restez là.
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6: Bonjour Hélène Bourgeois-Leclerc promet un beau voyage sensoriel sur la Côte-Nord pour la dernière émission de Donner le goût. La Côte-Nord sera la vedette de l'émission qui sera diffusée à Télé-Québec le 5 juin. Elle a été tournée à Sept-Îles avec les propriétaires de l'épicerie Tropicale et Sandra Blais de la ferme Maricole Pure-Mère. Le chef issu de la communauté Innu de Betsiamite, Sylvestre Hervieux-Pinette, fait aussi partie des cuisiniers en vedette de l'émission « Donner le goût ». En plus de vendre des aéroports, Transport Canada pourrait se débarrasser de 9 ports sur la Côte-Nord, craint la députée Marilyn Gill. Elle demande au gouvernement Carney de préciser ses intentions concernant des infrastructures situées dans des communautés éloignées comme Bejouambits, Natashquan et la basse Côte-Nord. Détails sur macôtenord.com.
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3: 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OK, on monte les beats.

la trame sonore idéale pour votre 4 à 7 entre amis, en solo, en couple, peu importe, en famille. Mais je peux vous dire que la playlist, là, on s'en occupe. C'est Jerry qui est toujours en feu avec vous autres. Des excellents montages également. C'est un feu roulant, je vous le dis, là. Gardez-vous des gourdes d'eau pas loin, là, parce que il fait chaud. On quitte rarement le plancher de danse. Donc, vraiment de l'ambiance dans votre vendredi. Ça part le vendredi à 16h, je vous le rappelle, avec Viva La Fiesta, seulement à Viva. Un exemple de ce qui pourrait tourner là, pendant que vous êtes sur le dance floor vendredi, Lucenzo avec Danza Kuduro, maintenant à Viva.

0: En tournée partout au Québec avec son premier album solo, Les Amours de seconde main, en show du côté de l'Impérial de Québec pour demain et le 30 mai. Sa affiche complète, il fait le MTLUS également à Montréal, 4 et 5 juin. Je pense qu'il reste quelques billets pour le 4, mais je suis pas sûre. Pratiquement complet pour l'ensemble de la tournée de Jean-François Posé de toute façon. Lui qui, en fin de semaine, a pris le temps d'aller inaugurer la place Carl Tremblay à l'Assomption avec Marie-Annick Lépine, avec Jérôme également des Cowboys Fringants et également François Legault. Alors, c'est un magnifique endroit où les fans sont invités à aller se ressourcer. Puis il y avait un grand mur. On peut accrocher des cravates. C'est à l'image, évidemment, de Carl Tremblay. Alors, beaucoup de beaux sourires, un bel honneur qu'on lui a fait là, le week-end dernier du côté de l'Assomption. À venir dans les prochaines minutes, Alex Nevsky et Alex Warren. Alors, les Alex se sont frimés avec Fever Dream à ne pas manquer dans un petit instant. Viva, restez là.
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dit, Céline, qui a de nombreux hits à son actif. Et que dire de My Heart Will Go On, qu'elle a interprété pour Titanic, oui, avec le fameux cœur bleu, le cœur de l'océan. Et vous savez qu'il y a une comédie musicale qui a été jouée une centaine de fois là, sur Broadway en anglais. Mais là, l'adaptation québécoise s'invite à partir du 6 juin. Alors, on pourra voir Titanic, un spectacle, dit-on, délirant et hilarant, où l'histoire du film Titanic est juxtaposée au tube de Céline. Alors, il y avait un papier vraiment intéressant dans la presse là-dessus, où Véronique Claveau, qui va interpréter Céline, nous disait qu'elle trippait littéralement sur Céline Dion, que c'est son idole de jeunesse et que ce show-là, c'est un cadeau pour la fille de Limoilou. Alors, ça part le 6 juin prochain. On va y retrouver Rose, Jack et tous les personnages, évidemment, qu'on connaît, là, les personnages principaux du film Titanic. Alors, à partir du 6 juin, au studio de l'Espace Saint-Denis, ça va se transférer par la suite au Théâtre du Casino à Gatineau, du 1er au 5 septembre, et à la salle Albert-Rousseau à Québec, du 10 au 14 septembre. Et j'ai lu qu'il y avait plus de 25 000 billets déjà qui sont vendus pour l'adaptation québécoise de Titanic. Et c'est juste pour rire qu'il s'occupe de faire cette adaptation pour cet été. Howard Jones s'invite. Merci beaucoup de choisir Viva. Je vous souhaite un bon milieu de semaine.

0: Maillet, Météo Média nous a publié son communiqué de ce à quoi on pourra s'attendre pour l'été 2026 au Québec. Êtes-vous prêts? Alors, Météo Média prévoit l'été le moins chaud en 9 ans. C'est ce qu'on dit. Donc là, on dit que c'est un été de transition vers El Niño et ça favorise pas les fortes chaleurs dans l'est du Canada dans ce temps-là. On dit que le temps caniculaire se retrouve davantage dans l'ouest du pays. Donc au Québec, les températures devraient rester sous les normales de saison dans de nombreuses régions. L'est et le nord du Québec pourraient s'en tirer avec des conditions un petit peu plus proches de la moyenne habituelle. On dit qu'on pourrait avoir quelques courtes périodes de chaleur estivale, mais ça va rester limité. On dit que du côté des précipitations, ça devrait dépasser les normales pour une grande portion du territoire. Les quantités totales de précipitations devraient pas s'écarter de façon marquée des normales saisonnières, mais un petit peu plus quand même. On dit qu'il y a plus de journées qui sont à prévoir, mais le manque de chaleur intense et l'humidité pourraient freiner comme ça là, les orages violents. Donc ça, c'est pas mauvais. Puis André Monette nous rassure en disant que cet été ne sera pas gâché parce que des conditions plus douces favorisent la pratique sportive en plein air, sans craindre les coups de chaleur. Merci du positivisme. À venir, David Guetta et Jennifer Lopez à Viva.
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10: Bonjour Hélène Bourgeois-Leclerc promet un beau voyage sensoriel sur la Côte-Nord pour la dernière émission de Donner le goût. La Côte-Nord sera la vedette de l'émission qui sera diffusée à Télé-Québec le 5 juin. Elle a été tournée à Sept-Îles avec les propriétaires de l'épicerie Tropicale et Sandra Blais de la ferme Maricole Pure-Mère. Le chef issu de la communauté Innu de Betsiamite, Sylvestre Hervieux-Pinette, fait aussi partie des cuisiniers en vedette de l'émission « Donner le goût ». En plus de vendre des aéroports, Transport Canada pourrait se débarrasser de 9 ports sur la Côte-Nord, craint la députée Marilyn Gill. Elle demande au gouvernement Carney de préciser ses intentions concernant des infrastructures situées dans des communautés éloignées comme Bejouanvitz, Natashquan et la basse Côte-Nord. Détails sur macôtenord.com.
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calcul vite de même, dans un mois et quelques poussières, c'est la date officielle du déménagement. Alors le magazine Coup de pouce nous propose un guide simple et pratique pour organiser notre déménagement et qu'on vive un bon moment. Oui, ça se peut. 4 semaines avant, on est pas mal dedans. On dit que c'est le temps d'organiser le débranchement de l'électricité, du câble, d'Internet, du téléphone actuel si vous avez encore la ligne à la maison. Alors d'aviser les fournisseurs qu'on débranche à telle adresse et qu'on va rebrancher à cette nouvelle adresse dans genre un mois. On avise la banque de notre changement d'adresse, tout ça. On commence à emballer les articles dont on n'a pas besoin également, les câbles, les vêtements d'hiver. Alors, quelque chose qui va faire que le moment va bien se passer. On réserve également le camion de déménagement, OK? 3 semaines avant, on s'assure de faire un plan de notre nouveau domicile avec l'emplacement des principaux meubles pour les déménageurs. Ça, c'est le fun. 2 semaines avant, on s'assure que la gardienne est toujours disponible pour les enfants. On confirme à nouveau la location du camion pour être sûr. On peut retirer les tablettes, les rideaux également, tranquillement les meubles qu'on ne sert plus vraiment. 1 semaine avant, on met de côté nos bijoux, les choses de valeur qu'on va emporter dans la voiture. C'est là que ça va. La veille, eh ben là, on se prépare un petit sac là de pour notre première nuit, puis le jour J, ben on essaie d'avoir ben du courage. Traders Down, on s'invite. Merci beaucoup de choisir Vivant.

0: la vedette montante du country s'invite dans un petit instant à Viva, celle qui a reçu les honneurs, hein, vous savez, lundi soir, entre autres, au American Music Award, meilleure chanson country, meilleure artiste country féminine également. Et sa pièce Choosing Texas continue son ascension. Et là, on apprend aujourd'hui qu'Eva Langley occupe les trois premières places du classement Hot Country Songs. Et ça fait un mois entier que ça se passe. Pour la quatrième semaine consécutive, on retrouve Choosing Texas au numéro 1, suivi de son nouveau single Be Her, et qui est à la deuxième place. Et son duo avec Morgan Wallen sur I Can't Love You Anymore est en troisième position. La seule autre fois que ça s'est produit, c'était en 2024, quand Beyoncé avait occupé les trois premières places pendant une seule semaine avec des titres qu'on retrouvait sur Cowboy Carter. Alors là, ça fait quatre semaines que ça dure pour Eva Langley, qui s'invite justement avec ce hit numéro 1 dans un instant, Choosing Texas. À vie, va rester là.
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Simply Red s'invite. Merci de choisir Viva.

revient dans un instant. Daniel Potvin qui a très hâte de vous retrouver pour Viva la Casa, votre retour 100% local à Viva 94.1. Diane Simard vous en souhaite un excellent et on se dit à demain. Ciao!

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8: Bonne fin de journée. Le promoteur du projet Strange Lake, Metto Target, a lancé aujourd'hui un sondage voix locale auprès des résidents de cette île. Une firme indépendante écoutera la population concernant l'implantation d'une usine de séparation de terres rares dans le secteur Pointe-Noire à cette île. Le sondage a pour objectif de mieux cerner les préoccupations afin de guider les prochaines actions et décisions précises. Metto Target. En plus de vendre des aéroports, Transport Canada pourrait se débarrasser de 9 ports sur la côte nord, craint la députée fédérale Marilyn Gill. Elle demande au gouvernement Carney de préciser ses intentions concernant des infrastructures situées dans des communautés éloignées comme Bejouan-Bitz, Natashquan et la Basse-Côte Nord. L'animatrice Hélène Bourgeois-Leclerc promet un beau voyage sensoriel sur la Côte-Nord pour la dernière émission de Donner le goût. La Côte-Nord sera en vedette lors de la conclusion de la série qui sera diffusée à Télé-Québec le 5 juin. Elle a été tournée à Sept-Îles avec les propriétaires de l'épicerie tropicale et avec Sandra Blais de la ferme Maricole Pure Mère. Le chef issu de la communauté Innu de Betsiamite, Sylvestre Hervieux-Pinette, fait aussi partie des cuisiniers en vedette à l'émission « Donnez le goût ». Et puis, Météo Média prévoit un été avec des températures près de la normale et des précipitations plus fréquentes pour la Côte-Nord, le Labrador et les Maritimes. Détails sur macôtenord.com.
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4: Alors, dans une quinzaine de minutes, je reçois Michel Pelletier du Masque d'Or. On va parler de théâtre musical parce qu'on va présenter cet été Plein Feu sur Broadway qui sera présenté le 25 juin prochain. Alors ça, on va lui parler dans une quinzaine de minutes. Un voyage musical, un des plus grandes comédies musicales de Broadway, sans quitter cette île. Alors, très hâte de lui parler. Il y a plus de 20 artistes sur scène, plus de 100 costumes. C'est une grosse, grosse production. De toute façon, le Masque d'Or, là, c'est toujours, toujours des grosses productions. Et à 16h45, Juliette Landry de la Fondation régionale de l'hôpital de Sept-Îles va nous animer le tirage du loto 6 de cœur sous la supervision de Guy Couture, le directeur général de la Fondation. 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

Je pense qu'il y a bien des gens qui vont être devant leur télévision ce soir parce que les Hurricanes affrontent les Canadiens. Les Hurricanes qui mènent la série 2-1. Le quatrième match, c'est ce soir au Centre Bell.

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1: Alouette présente Michel Pelletier du Masque d'Or. Bonjour Michel.
2: Bonjour Daniel.
1: Michel, c'est ta visite annuelle. Là. Tu viens nous voir régulièrement en studio parce que tu vas nous présenter donc Plein feu sur Broadway.
2: Oui, Plein feu sur Broadway, jeudi le 25 juin, le lendemain évidemment de la Saint-Jean. C'est à 7h30 à la salle Jean-Marc Dion de Sept-Îles.
1: On s'attend à quoi?
2: Bon, en fait, il y a plusieurs comédies musicales. Ce sont des extraits de comédies musicales. Donc, on permet aux gens de cette île et des environs de venir assister à un ensemble de comédies musicales. Il y en a 15 extraits que l'on fait. Des fois, c'est 5 minutes. Des fois, c'est 15, 20 minutes. Oh. Ça dépend des extraits.
1: Okay.
2: 23 artistes sur scène. Beaucoup de changements de costumes, au-delà d'une centaine de costumes. Assez hautement en couleur. Et 90% du spectacle est en français. Alors, traduction et adaptation.
1: Oh, intéressant, ça, oui.
2: Oui, tout à fait. Puis aussi, l'exercice, ben les gens n'ont pas besoin de prendre un billet d'avion, s'en aller avec leur passeport, passer à la guérite, à la douane, puis aller voir nos voisins du Sud, à New York, et puis d'avoir des spectacles carrément uniquement en anglais. Alors, on a la possibilité d'être sur Broadway, ici même à cette île. Je pense que c'est une initiative très intéressante pour celui ou celle qui ne connaissent pas vraiment la comédie musicale ou qui aiment la comédie musicale dans le confort de chez eux. Le soir, ils retournent chez eux. Alors, ça coûte pas cher. Et puis, actuellement, on est en prévente.
1: Ah oui? OK. Parle-moi-en.
2: Alors, la prévente est déjà commencée depuis le 1er mai. Il y a un rabais de 10 $ termine là, jeudi le 28 mai. Après ça, on a une autre prévente là, qui tombera à 5 $ de rabais pour une autre période de 2 semaines à peu près. Et après ça, c'est le plein prix. Donc, au lieu de payer 35 $ maintenant, tu as à payer 25 $. Donc, tu as un rabais de 10 $, ça vaut la peine. Donc, on peut acheter nos billets en ligne à la billetterie de la salle de spectacle Jean-Marc Dion ou encore en se rendant du lundi au vendredi entre midi et 5 heures à la billetterie.
1: À ne pas manquer, donc, Plein feu sur Broadway du théâtre musical La Troupe du Masque d'Or. C'est le 25 juin à 19h30 et billets sont déjà en vente. Toujours un plaisir de te recevoir.
2: Oui, puis n'oubliez pas, là, vous avez l'opportunité de sauver 10 $ du billet, aller jusqu'au 28 mai. Après ça, on a 5 $ pour un 2 semaines qu'on peut avoir une réduction. Merci beaucoup.
1: Merci.
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1: Alors, il y a une ouverture officielle, c'est samedi, le 30 mai, de 13h à 17h. C'est le jardin communautaire Pousse-Pousse qui va ouvrir officiellement. Les membres du CA sont heureux de vous inviter justement à l'ouverture officielle du jardin communautaire Pousse-Pousse. Les membres seront sur place entre 13h et 17h. Il y a également des jardinets, c'est des beaux grands carrés où vous pourrez... si vous avez le pouce vert, hein, faire pousser des belles choses. Et le jardin communautaire Pousse-Pousse, il est juste à côté du comptoir alimentaire. Donc, manquez pas ça de 13h à 17h samedi. Parkinson Côte-Nord tiendra son assemblée générale le 1er juin à 13h30 à la salle Cassa du Centre socio-récréatif de cette île. Moment privilégié pour prendre seulement des nouvelles de l'organisme et toute la population est conviée donc à cette invitation. Et c'est une invitation spéciale pour les donateurs. Il y aura également un léger goûter qui sera offert.
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0: Alors déjà, 11e semaine de la Loto 6 de cœur de la Fondation régionale de l'hôpital de Sept-Îles. Juliette Landry est avec moi pour le tirage et on a sur la supervision de Guy Couture qui est en studio également et que je salue. Alors Juliette, je te laisse le soin d'animer ce beau tirage.
1: Oui, donc 11e semaine de la Loto 6 de cœur. Merci Daniel de nous accueillir ici. Puis merci aussi à notre invité, notre partenaire de la semaine, Jason, qui est propriétaire chez Marché Napoléon. Merci beaucoup de nous avoir reçus pour le jeudi Michoui. Ça s'est vraiment bien passé.
2: Ça fait plaisir. On a eu bien du fun. Fait des petites vidéos.
1: Oui.
2: On s'est trompé. Ben, je me suis trompé quelquefois, mais non, c'était le fun. On a eu bien du fun. Puis ça a été vite. Moi, j'ai pas vu grand-chose de cette journée-là passer. Ben, franchement, il y avait beaucoup de monde.
1: Oui. Oui.
2: J'ai entendu dire que ça a bien été de votre côté. Puis c'est principal. C'est
1: absolument. Merci à tout le monde aussi là, d'être passé au marché et d'avoir participé en même temps à la loto. Donc, en passant, on a battu un record cette semaine pour le lot hebdomadaire qu'on va dévoiler en appelant la personne. Donc, j'y vais.

0: Oui, allô, est-ce que je parle à Jean-François Côté?
1: Oui, c'est bien moi.
0: Oui, c'est Juliette Landry à la Fondation de l'Hôpital des Sept-Îles. Je vous annonce que vous êtes le gagnant de notre lot hebdomadaire de la Loto 6 de cœur de 644 $.
1: Hey, ah, ça c'est vraiment, vraiment content.
0: Super, on est content pour vous aussi. Et puis, quand vous avez acheté vos billets, vous avez choisi une enveloppe aussi. Est-ce que tu te souviens du numéro?
1: Que oui,
0: Oui.
1: c'est le numéro 26.
0: 26, l'enveloppe 26. Donc, écoute, si dans l'enveloppe 26 se cache le 6 de cœur, tu remportes également le lot progressif qui est maintenant à 9 349 $.
1: Wow, je me le souhaite.
0: Donc, on croise les doigts, je laisse Jason procéder au tirage.
2: Donc, dans l'enveloppe numéro 26 se trouve, c'est du cœur,
0: Oh!
1: Oh!
2: mais c'est le 9 de cœur.
0: Ah!
3: On n'a pas assez proche, hein? On n'a pas assez près encore.
1: Un 6 à l'envers. Oh.
2: Ça serait peut-être le miracle.
0: Ben, merci beaucoup d'avoir participé. Tu repars quand même gagnant avec 644 $. Puis, on va te recontacter là, pour te donner ton gain.
1: Ah, ben super, merci à vous autres. Puis, achetez des billets.
0: Ah, merci beaucoup. Merci. Bonne journée.
1: Bye.
4: Alors, Juliette, le partenaire pour la semaine prochaine?
0: Oui, bien sûr, ça continue, hein. On repart à 9 349 $. Donc, ça réouvre ce soir à 17 h. Et puis, notre partenaire cette semaine sera la boutique au Petit Chaperon Rouge. Donc, merci du soutien à eux. Puis, restez à l'affût pour nos prochaines publications sur notre page Facebook.
4: Merci, mes amis, pour ce beau tirage. À la semaine prochaine!

0: Alors, la direction de Côte-Nord du ministère des Transports annonce qu'il y a des travaux d'inspection qui s'effectueront à la nacelle, un gros camion là, avec une nacelle, sur différentes structures sur la route 138 à Sept-Îles et à Port-Cartier. Ça, c'est aujourd'hui, donc ça a commencé aujourd'hui et ça va se poursuivre demain. La circulation, donc, est en alternance sur une voie et se fera à l'aide de signalisateurs. Alors, on vous invite naturellement au respect de la signalisation en place et des directives des signalisateurs ou des signaleurs pour la sécurité, naturellement, des usagers de la route et celle des travailleurs. On vous recommande la plus grande des prudences.
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1: Bonne fin de journée. Le promoteur du projet Strange Lake, Meadow Target, a lancé aujourd'hui un sondage voix locale auprès des résidents de cette île. Une firme indépendante écoutera la population concernant l'implantation d'une usine de séparation de terres rares dans le secteur Pointe-Noire à cette île. Le sondage a pour objectif de mieux cerner les préoccupations afin de guider les prochaines actions et décisions, précise Meadow Target. En plus de vendre des aéroports, Transport Canada pourrait se débarrasser de 9 ports sur la côte nord, craint la députée fédérale Marilyn Gill. Elle demande au gouvernement Carney de préciser ses intentions concernant des infrastructures situées dans des communautés éloignées comme Bejouanbits, Natashquan et la Basse-Côte Nord. L'animatrice Hélène Bourgeois-Leclerc promet un beau voyage sensoriel sur la Côte-Nord pour la dernière émission de Donner le goût. La Côte-Nord sera en vedette lors de la conclusion de la série qui sera diffusée à Télé-Québec le 5 juin. Elle a été tournée à Sept-Îles avec les propriétaires de l'épicerie Tropicale et avec Sandra Blais de la ferme Maricole Pure Mère. Le chef issu de la communauté inoue de Betsiamite, Sylvestre Hervieux-Pinette, fait aussi partie des cuisiniers en vedette à l'émission « Donner le goût ». Et puis Météo Média prévoit un été avec des températures près de la normale et des précipitations plus fréquentes pour la Côte-Nord, le Labrador et les Maritimes. 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
4: Bien des gens vont être devant leur télévision ce soir pour regarder le match canadien Hurricane. Et le tricolore doit réellement rebondir. Faut qu'ils gagnent, hein. Faut qu'ils gagnent ce soir devant leurs partisans. Les petits ajustements pour le tricolore sont nécessaires. J'ai confiance au coach, j'ai confiance aux joueurs. Et c'est déjà la frénésie devant le Centre Bell. Je regarde ça à la télé, là, présentement, là, à RDI, là. Il y a quand même pas mal de monde, là, qui sont devant le Centre Bell. Et une série qui enflamme réellement le Québec. Tout le monde en parle. Est-ce que le Canadien va atteindre la finale? On le souhaite tous, hein, je pense.

On attend sûrement le beau temps pour aller jouer au golf. D'ailleurs, le tournoi d'ouverture du club de golf Sainte-Marguerite, c'est le 13 juin. Je pense qu'on peut jouer en fin de semaine. Le terrain est ouvert. Samedi, très nuageux avec un maximum de 10. Et dimanche, 11, partiellement nuageux.

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11: À ne pas manquer, ça c'est à compter de 18h avec Pat Langlois. Et il y a toujours hein, des grands numéro 1. Toujours intéressant son émission de 18h à 19h. Mon hit à moi, c'est une chanson de 2004 que j'aimerais ça vous présenter dans quelques secondes. Mais avant, la chanson « Amène-toi chez nous » de Jacques Michel lors du gala de la SOCAN en 2004 a été la première dans la catégorie des 10 chansons québécoises francophones les plus jouées à la radio. Et Star Academy l'a repris également comme thème d'émission, une chanson qui est très, très, très populaire, qui a été très populaire. Et je pense que c'est dans les années 70 qu'on présentait pour la première fois cette chanson de Jacques Michel. L'album des chansons de Don Juan, un spectacle musical de Félix Gray, eh bien, est certifié double platine. On est toujours en 2004. Ça en est passé des choses en 2004. Et c'est au Monument National que Marie-Hélène Thibert lance son tout premier album en 2004, rapidement certifié triple platine, 300 000 copies vendues. Maintenant, là, hein, on ne vend plus des 300 000 copies de CD ou d'albums. Hein. C'est plutôt à la pièce qu'on achète les chansons. Et l'album éponyme a permis justement à Marie-Hélène de remporter deux Félix au gala de la disque, soit ceux de l'interprète féminine et l'album de l'année. 1000 copies vendues maintenant, non, hein, on vend plus des 300 000 copies de CD ou d'album. Hein. C'est plutôt à la pièce qu'on achète les chansons. Et l'album éponyme a permis justement à Marie-Hélène de remporter deux Félix au gala de la disque, soit ceux de l'interprète

0: Eh bien, selon Météo Média, le Québec pourrait connaître son été le plus frais depuis 2017 avec des températures sous les normales et davantage de pluie. Alors, on devrait avoir des périodes plus chaudes, mais aussi plusieurs journées fraîches. Et on pourrait quand même voir du 30 degrés, mais les grosses canicules devraient être moins fréquentes. Alors, les précipitations seront un peu plus abondantes, sans trop dépasser les normales. Et du côté de l'automne, eh bien, on annonce une belle prolongation de l'été au Québec et en Ontario. 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

Jean Saint-Pierre se prépare pour nous livrer toute l'information. Je vous donne rendez-vous demain à compter de 16h. Passez une belle soirée. Bye, à demain.

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4: Bonjour Hélène Bourgeois-Leclerc promet un beau voyage sensoriel sur la Côte-Nord pour la dernière émission de Donner le goût. La Côte-Nord sera la vedette de l'émission qui sera diffusée à Télé-Québec le 5 juin. Elle a été tournée à Sept-Îles avec les propriétaires de l'épicerie Tropicale et Sandra Blais de la ferme Maricole Purmer. Le chef issu de la communauté Innue de Betsiamite, Sylvestre Hervieux-Pinette, fait aussi partie des cuisiniers en vedette de l'émission « Donner le goût ». En plus de vendre des aéroports, Transport Canada pourrait se débarrasser de 9 ports sur la Côte-Nord, craint la députée Marilyn Gill. Elle demande au gouvernement Carney de préciser ses intentions concernant des infrastructures situées dans des communautés éloignées comme Bejouanwitz, Natashquan et la Basse-Côte-Nord. Détails sur macôte.

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4: 18 heures. On est là.
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0: Ah
5: oui, vous savez que les soirs de match, j'ai commencé à porter des gants tellement que je me rongeais les ongles à 20h. Est-ce que ça va être un autre match enlevant? Est-ce qu'on va égaler la série? Mon Dieu que je suis stressé et ça tombe bien parce qu'il y a une chose qui m'enlève du stress, c'est la musique. Et j'en ai de la pas pire pour vous ce soir jusqu'à 19h. Duran Duran s'en vient. Human League, Ed Sheeran. Et on passe avec Amy Winehouse, celle qui lui a donné 5 Grammys en 2007. Voici Rehab dans les hits à pattes.

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1: À tous les gars qui sont à l'écoute et à tous les gars qui sont à l'écoute et qui sont en couple, j'ai un conseil à vous donner ce soir, un conseil qui risque de faire plaisir à vos blondes et à vos conjointes. Des fois, là, il faut les écouter. En fait, souvent, il faut les écouter. Et il y en a un qui vous dirait la même chose, c'est le guitariste Kimberly Rue, qui en 1983 faisait partie de la formation Katrina and the Waves et qui a composé une chanson en tant que balade lente. Il a fait écouter cette chanson-là à sa blonde, sa femme lui a dit « Hey, tu dois accélérer ça, ça va être bien, bien plus fun, accélère la toune! » Il a écouté sa blonde et la version finale, eh bien, le tempo est pas mal plus accéléré et ça a donné une des chansons qui a tout brisé, une chanson que vous avez peut-être déjà entendue dans des publicités ou même dans des films. « Walking on Sunshine » s'en vient tout de suite après « Boys to Men », ça là c'est une balade. C'est « End of the Road » dans les hits à Pat. À Viva!

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1: La chanson surprise du jour, je vous remonte jusqu'en 1981. C'est une artiste quand même assez obscure en toute franchise, mais une chanson que vous connaissez tous très très bien. Une chanteuse qui, avant son succès solo, a été choriste pour Frank Sinatra dans les années 70. Et la tune qui lui a donné le gros succès qu'on va entendre, c'est pas une chanson originale, c'est une reprise d'une tune de 1974 de Jackie DeShannon. Une chanson qui a passé 9 semaines consécutives au numéro 1 du Billboard Hot 100, c'était en 1981. Elle a remporté le Grammy pour l'enregistrement de l'année en 82. Elle a même battu, ce faisant, Endless Love et 9 to 5 de Dolly Parton. C'est vous dire à quel point on joue dans des grandes, grandes pointures. La chanteuse Kim Carnes, qui faisait référence à une actrice gagnante de 2 Oscars avec la chanson surprise du jour. Au retour, à Viva!
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1: Pas évident la surprise du jour. Kim Carnes, qui est pas nécessairement le genre d'artiste qui a eu une grande, grande carrière. C'est rare qu'on parle d'elle aujourd'hui, mais quand on écoute cette chanson, dès les premières notes, on reconnaît Betty Davis Eyes, un classique de 81, dans les hits à Pat, à Viva.

C'est rare qu'on parle d'elle aujourd'hui, mais quand on écoute cette chanson, dès les premières notes, on reconnaît Bette Davis Eyes, un classique de 81, dans les hits à pattes, à Viva. 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
1: Depuis qu'il a marié Selena Gomez, c'est un nom qu'on entend un petit peu plus souvent, mais bien avant qu'il marie une pop star, Benny Blanco roulait sa bosse et connaissait une tonne de succès. La chanson qu'on va aller écouter dans un instant, lancée le 21 juin 2011, est un extrait de l'album Hands All Over de Maroon 5 et une tune qui a été écrite, ouais, par Adam Levine, le chanteur de Maroon 5, mais en collaboration avec Benny Blanco. Tune qui a passé 4 semaines au numéro 1 du Billboard Hot 100. C'était le premier numéro 1 de Maroon 5 depuis la chanson This Love en 2004. Ça faisait un bon moment. Et c'est une chanson qu'on va aller écouter tout de suite après une toune qui nous ramène à l'été de mes 5 ans. Je peux pas dire que je m'en rappelle tant que ça. Groupe anglais Level 42. La toune, vous allez la reconnaître. La ligne de basse également, c'est Something About You. Allez, hit à Pat. Je vous souhaite un bon mercredi soir. Merci d'être passé ici. À Viva!

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1: J'espère que vous passez un bon début de mercredi soir. Merci de le faire ici sur les ondes de Viva. On dirait que plus je vieillis, plus je trouve que le temps passe vite. Je sais pas si vous êtes comme moi. On vient d'entendre les Cowboys fringants. Il me semble que c'est une toune récente. Ben non, ça fait plus de 10 ans, c'est en 2005 que les étoiles filantes étaient lancées. Et là, je regarde les éphémérides du jour, j'aime beaucoup voir ce qui s'est passé dans l'histoire de la musique. Et le 27 mai 2017, il y a quasiment 10 ans, cette chanson atteignait le numéro 1 pour la première fois. Elle y a passé 16 semaines, Despacito de Luis Fonsi et d'Ali Yankee. Est-ce que c'est moi ou Despacito? C'était pas il y a si longtemps que ça? Ça va faire presque une décennie. Ah, où va le temps? Heureusement, 7 heures a passé rapidement et j'espère que la prochaine aussi, parce que dès 20h, crucial match numéro 4, je te souhaite une bonne soirée de hockey. On se retrouve demain 16h à Viva.
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2: Bonjour Hélène Bourgeois-Leclerc promet un beau voyage sensoriel sur la Côte-Nord pour la dernière émission de Donner le goût. La Côte-Nord sera la vedette de l'émission qui sera diffusée à Télé-Québec le 5 juin. Elle a été tournée à Sept-Îles avec les propriétaires de l'épicerie Tropicale et Sandra Blais de la ferme Maricole Pure-Mère. Le chef issu de la communauté Innue de Betsiamite, Sylvestre Hervieux-Pinette, fait aussi partie des cuisiniers en vedette de l'émission Donner le goût. En plus de vendre des aéroports, Transport Canada pourrait se débarrasser de 9 ports sur la Côte-Nord, craint la députée Marilyn Gill. Elle demande au gouvernement Carney de préciser ses intentions concernant des infrastructures situées dans des communautés éloignées comme Bejouanbits, Natashquan et la Basse-Côte-Nord. Détails sur macôtenord.com.

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Un bon mercredi soir sur la Côte-Nord. On est le 27 mai. Toujours un plaisir de vous accompagner tout au long de la soirée. Mon nom est Danaé Thériault. Et si vous vous cherchez une activité à faire, vous êtes en train de programmer les prochaines semaines, pourquoi pas aller voir Dave Finley qui sera à la salle Jean-Marc Dion les 1er et 2 juin prochains. Ça s'en vient assez vite. C'est déjà la semaine prochaine. Il sera là à 20h. Si vous n'avez pas encore vos billets, ben rendez-vous sur le site de la salle Jean-Marc Dion pour pouvoir avoir plus de détails et vous les acheter. Merci d'être à l'écoute en ce mercredi soir.

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1: En ce mercredi soir, qu'est-ce qui se passe dans l'actualité sur la Côte-Nord? Il y a la ville de Sept-Îles qui enregistre un surplus de plus de 4 millions de dollars au bilan financier pour l'année 2025. 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
5: Voici vos nouvelles, Arsenal Média. Le promoteur du projet Strange Lake Meto Thorngat a lancé aujourd'hui un sondage voix locale auprès des résidents de cette île. Une firme indépendante écoutera la population concernant l'implantation d'une usine de séparation de terres rares dans le secteur Pointe-Noire à cette île. Le sondage a pour objectif de mieux cerner les préoccupations afin de guider les prochaines actions et décisions, précise Meto Thorngat. Hélène Bourgeois-Leclerc promet un beau voyage sensoriel sur la Côte-Nord pour la dernière émission de Donner le goût. La Côte-Nord sera la vedette de l'émission qui sera diffusée à Télé-Québec le vendredi 5 juin. Elle a été tournée à Sept-Îles avec les propriétaires de l'épicerie tropicale et Sandra Blais de la ferme Maricole Pure-Mère. La chef issue de la communauté Innu de Pessamite, Sylvestre Hervieux-Pinette, fait aussi partie des cuisinières en vedette de l'émission Donner le goût. En plus de vendre des aéroports, Transport Canada pourrait débarrasser de 9 ports sur la Côte-Nord, craint la députée fédérale Marilyn Gill. Elle demande au gouvernement Carney de préciser ses intentions concernant des infrastructures situées dans les communautés éloignées comme Bijouan Beach, Natashquan et la Basse-Côte-Nord. Finalement, côté météo sur la Côte-Nord, c'est des averses et le maximum est de 16 degrés. Demain, ce sera généralement nuageux avec 40 % de probabilité d'averse et le maximum sera de 14 degrés.
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